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0: confiance en la science.
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3: Au début de la vie, il y a le toucher comme première possibilité de se sentir dans l'espace, de savoir.

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1: Le génome est un destin, non, ça se travaille. Soyez. Sentez l'épaisseur du matelas. Voilà, et sentez que ce matelas porte Claire et votre enfant. Nous servons à tous. Le vôtre, le mien, ceux qui nous écoutent, ne seront pas les mêmes ce soir qu'ils étaient ce matin. Parce qu'on aura

Le choc initial est très pénible pour lui. Il souffre comme s'il était un projectile lancé par un canon et voyageait au-dessus des mers et des montagnes. Il faut donc l'endormir dès le départ et déployer ses membres pour que l'avant de son corps ne soit pas séparé de l'arrière et que la violence du choc se répartisse dans chacun de ses membres. Quand la première partie du trajet est accomplie, le transport devient plus aisé. Nous laissons alors les corps flotter à l'air libre. Alors que j'en étais là de mon rêve, un vent se leva et troubla mon sommeil, de sorte que je me retrouvais dans la réalité.

0: 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Et salut à toutes, salut à tous. Aujourd'hui dans C'est vous qui le dites, on va parler de rock. Alors à voir si c'est du gros rock, si c'est du rock qui tâche, si c'est du rock qui va vous faire bouger les têtes. En tout cas, on va parler avec l'association All Bone Dust de cet événement qui aura lieu le 30. Donc ça arrive très très très très vite. Ça va se passer à Langolvas et pour en parler, on a avec nous en studio Charles et Fabienne. Bonjour à tous les deux.
1: Bonjour, bonjour.
2: Salut à tous.
0: Alors, vous êtes en forme ?
2: Carrément.
0: Dans cette dernière ligne droite, là.
2: Ouais, on est en plein rush, mais ouais, chaud, motivé, passionné et tout.
0: Et alors, c'est du rock, du gros rock, c'est du rock qui tâche. De quel rock on parle chez All Bone Dust ?
2: Alors, pour cette édition, je dis bien pour cette édition, parce qu'on a quand même des goûts très éclectiques et les programmations, si la première édition se passe très bien, la prog sera éclectique et changera en fonction des années. Mais pour la première, on a choisi du thrash blues punk. Donc ouais, c'est du gros rock blues trash et comme tu dis, qui tâche bien quoi.
0: Et ça, on aime ce qui tâche bien. Donc, ça va se passer à Langolvas.
2: Ouais.
0: C'est donc ce samedi, là, ouais. le 30. Peut-être on peut faire un petit, comment ça s'appelle, un petit flashback. D'où est partie l'idée, l'envie de créer cet asso All Bone Dust et du coup, surtout de ramener des gros événements rock à Morlaix.
2: Alors, facile, parce que moi, ça fait 10 ans, quoi, 8 ans, au moins les 2 années Covid, que je co-organisais un festival dans le 35 avec mon jeune frère. Donc, j'habitais Pau, mais je faisais tout par Internet. Et j'ai été chargé de la com, de la programmation musicale, entre autres. Et puis, bon, je faisais plein d'autres trucs. Et avec Fabienne, on s'est rencontrés... on s'est vu sur le festival... Mais on sait sur lequel Fabienne venait avec sa fille. Et en fin de compte, comme Fabienne est infirmière et moi que je suis infirmier, on s'est retrouvés dans le même établissement où elle a percuté sur mon nom. Et elle m'a dit « Eh, c'est pas toi qui organise le Farm and Village ?» Et j'ai dit « Si ». Et voilà, et depuis on est devenus potes. Et
1: j'ai proposé de donner un coup de main.
2: Ouais, au début, t'as proposé de donner un coup de main. Ouais, c'est vrai. C'est vrai qu'au début, t'as proposé qu'un coup de main. Et en fin de compte, comme Fabienne et comme moi, elle a été biberonnée au rock dès sa plus tendre enfance. Ça matchait carrément, quoi. Et puis, ça match à tous les niveaux. On a les mêmes goûts musicaux, on a la même philosophie. Donc, c'est hyper facile de bosser ensemble. Et avec Céline et Evelyne, qui sont les deux autres membres de l'asso. Céline, c'est ma chérie, je tiens à le dire. Elle va entendre, elle va être super contente. Céline, t'es ma chérie. Donc voilà, non, c'est parti comme ça. En fin de compte, voilà, expérience d'une dizaine d'années. Et sur Morlaix, c'est ça, Pierre-Louis, que tu voulais ?
0: C'est ça, savoir d'où elle partait alors, l'envie. Effectivement, t'as le côté sur Morlaix, c'est pas forcément évident de faire ça. Alors, et surtout... Ouais. Tu le dis dans ce que nous on a reçu là dans le communiqué de presse, ouais. J'ai noté refaire vivre un vrai esprit rock à Morlaix.
2: Ouais. Ouais, tout à fait. Avant de choisir Morlaix, si tu veux, j'ai étudié toutes les salles qu'il pouvait y avoir dans le coin. Et la salle Sésame me paraissait être la meilleure. Déjà d'une, parce que c'est une belle salle et qu'à part les foires et salons, il y a plus réellement d'événements musicaux, surtout rock d'ailleurs. Et Morlaix en général, parce que, à part quelques événements rock assez psoradiques, il n'y a plus d'événements annuels récurrents. Et je me suis dit, Morlaix, ça peut être un bon plan pour la première édition, ouais.
0: Parce que dans cette expression refaire vivre un vrai esprit rock, ça veut dire que quand même pour les plus jeunes qui nous écoutent, il y a eu un vrai esprit rock.
2: Alors il y a eu un vrai esprit rock à Morlaix. On m'a parlé du festival Tamaris, etc. Il y a eu un vrai, mais il y a plus. C'est honnêtement, tous les retours qu'on a, si tu veux, nous disent « Putain, enfin du rock qui revient à Morlaix ». Ça, c'est tous les retours qu'on a. Tu vois, le public est là. Le public est là, mais sur Morlaix, sur son territoire, et même bien au-delà, parce que...
1: Bah, c'est bien pour ça que j'ai décidé de m'impliquer, de venir faire bénévole avec All Bone Dust. Parce qu'il fallait que je m'expatrie, ouais, quasiment, avoir ma dose de rock'n'roll.
2: Comme dit Fabienne, c'est ça. En fin de compte, t'étais obligé d'aller à Brest, t'étais obligé d'aller à Rennes. Fabienne allait jusqu'à Bourges, au Cosmic. Au niveau rock, il se passait plus rien sur Morlaix, quoi.
1: Non. Et puis on a affaire à beaucoup de festivals, j'allais dire, un peu généralistes et...
2: Les productions mainstream, tu vois, voilà, bon, les festivals hard, c'est pas notre cam.
3: Ouais, c'est ça, il manquait cette espèce de... Parce que quand on dit le rock pour plein de gens, on va effectivement vous répondre, il y a quand même le Motocultor, il y a le Hellfest, qui reste en Bretagne, mais c'est pas le même rock. On parle pas tout à fait de la même chose.
2: C'est pas du tout le même rock, et de deux, c'est pas du tout le même format. On cherche pas à devenir grand, nous. Tu vois, on cherche à notre association. Alors je vais te prendre un truc imagé par exemple. Tu vois, t'as tous les centres-villes de France et de Navarre qui sont en train de crever parce que toutes les boutiques ferment les unes à la suite des autres parce que t'as les grandes enseignes machin qui vont se foutre en périphérie. Et nous, on est le petit artisan de quartier, tu vois, et on connaît nos habitués. Voilà, nous, c'est notre philosophie. C'est-à-dire qu'on veut ramener de la proximité. On veut pas un truc impersonnel. C'est-à-dire que le public, si tu veux, ne doit pas être un simple numéro de ticket, une simple entrée de plus. Moi, je veux connaître le public qui va venir à la première All Bone Dust. Il faut les considérer autrement qu'une simple brique dans un mur, quoi. Mmh.
3: Je vois. L'image, en tout cas, est très parlante à la radio. Donc, on le comprend bien. L'idée, c'est pas de faire un énorme festival à la Motocultor, mais plutôt d'avoir des événements. C'est plus comme ça qu'on l'entend, avec des soirées, avec... là, en l'occurrence, il y a deux groupes qui viennent. Ça pourrait peut-être être deux groupes, trois groupes, mais c'est pas faire un festival sur trois jours, quoi.
2: Non, c'est hors de question. Alors là, on commence petit, quoi, petit, mais quand même d'excellente qualité. Parce que avoir les bonnes villes et avoir les Leflen Cruiser sur la même soirée, je peux te dire que c'est pas donné à tout le monde. Leflen Cruiser, la référence absolue en thrash blues, ils font des tournées à l'international, c'est vraiment la référence de thrash blues. Et les bonnes villes, donc Leflen Cruiser, pour ceux qui connaissent pas, ils sont américains, mais voilà, c'est un groupe américain, mais c'est vraiment la référence. Et les bonnes villes, c'est un duo irlandais d'Irlande du Nord qui sont très très peu programmés en France, tout simplement parce que même les organisateurs, doivent pas les connaître, voilà. Et là, ils font un one shot, ce qu'on appelle un one shot, c'est-à-dire qu'ils viennent que pour nous. Ils prennent le ferry, ils arrivent ici, ils font leur set. Et hop, ils repartent. Et avoir la chance de voir les bonnes villes et Leflen Cruiser, mes petits lascars, ça se représentera pas deux fois dans votre vie, quoi.
3: Comme le mimait Fabienne en studio, petit mais costaud.
2: Ouais, c'est ça, ouais, c'est tout à fait ça. Je la regarde pas, sinon je vais me fendre la gueule.
3: Interdit. Hein.
2: Donc j'ai essayé de pas la regarder. C'est un vrai clown. Et c'est pour une première, c'est honnêtement, c'est une très très bonne programmation musicale. Et alors il y en a qui vont venir parce qu'ils connaissent, donc ils vont venir les yeux fermés. Et t'en as plein d'autres qui vont venir, par curiosité. Et nous, ce qu'on veut, en fin de compte, c'est c'est pas des noms. On va pas faire une soirée avec des noms pour rassurer, des noms connus pour rassurer le public. C'est faire découvrir des artistes, des groupes qui seraient peut-être pas forcément écoutés en général. Mais là, je peux vous assurer que le public qui va venir, voilà, il va se prendre une claque monumentale. C'est des artistes de live. Ils ont construit toute leur carrière sur le live. Et c'est vraiment... Donc, c'est deux duos, mais tu fermes les yeux, tu te demandes comment ils peuvent faire autant de bruit à deux, quoi.
3: Bon, alors, on va peut-être écouter un morceau quand même. Malheureusement, c'est pas du live, mais il faut imaginer ce que ça peut donner.
2: Ouais, ouais.
3: Moi, je vous propose d'écouter, j'aime bien ce genre de titre. Je trouve que ça colle bien à l'esprit rock aussi. Guillotines, un titre de The Bonnevilles qui est sorti sur leur dernier album. On écoute ça et puis on continue à parler de All Bone Dust juste après.
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0: Et bien, comme quoi, The Bonnevilles savent sortir la guillotine en douceur, je trouve. C'était c'est donc Guillotines, un titre de The Bonnevilles sorti sur leur dernier album qui s'appelle Age of Monsters. Alors, c'est peut-être pas très, très représentatif non plus c'est... de ce qu'ils vont faire en live. Il faut l'imaginer, beaucoup plus trash. Et puis, ça, c'est la.
1: C'est quasiment de la country, là, ce que tu as choisi. C'est très joli.
0: Et puis, c'est le. En fait, j'ai choisi parce que c'est le. La chanson qui conclut l'album. Et donc, voilà. Ça permet aussi de repartir un peu en douceur. Mais je trouvais qu'il y avait vraiment ce côté, comme tu dis, country, mais très aussi Irlande du Nord. On sent que c'est un peu.
2: De toute façon, là, il va y avoir un article qui va apparaître dans le Telegram. Il y a un rédac qui a fait une interview des Bonnevilles. Et ils disent réellement leur, comment que les influences nord-irlandaises jouent sur leur musique, sur les histoires qu'ils racontent et tout. Mais c'est vrai que pour en revenir. Ah, pardon, Fabienne.
1: Vas-y. Et puis les travailleurs irlandais qui sont allés aux États-Unis travailler dans les chemins de fer sont revenus, eux, avec la musique américaine rurale et la country, sans doute.
2: Mais c'est vrai que là, c'est pas le morceau le plus représentatif, tu veux. Là, c'est vraiment un morceau doux. Je sais pas si c'est un morceau qu'ils reprennent sur scène. Moi, je les ai jamais vus, en tout cas, reprendre ce morceau sur scène. Mais c'est pas représentatif, si tu veux. C'est vachement plus trash. Vachement plus trash punk, mais toujours avec des influences blues, mais c'est vachement plus trash punk.
0: Mais je trouvais que pour ce midi de canicule, on allait peut-être un peu moins transpirer.
2: Se faire bercer.
0: C'était aussi pour montrer la diversité de leur palette, finalement.
2: C'est vrai qu'Andy et Chris, c'est les mêmes membres, de tout temps à jamais. Ils jouent ensemble depuis le début et ils ont une complicité, comme ils disent. De toute façon, c'est de frères et ils peuvent jouer sur différents registres. Ils vont faire ça en album, mais c'est vrai que sur scène, ça déboîte. Mais c'est sérieusement, quoi.
0: Ça peut même envoyer du petit pogo à un moment donné.
2: Sans problème. Des petits pogo, des slams, sans problème.
0: Et je vais peut-être te poser plutôt la question à toi, Fabienne, puisque Charles, on l'a
2: parle
0: dit...
2: Parle beaucoup.
0: Non, c'est surtout que t'es un petit peu rompu à l'exercice d'organiser les concerts, etc. Je me demandais, Fabienne, toi, c'est la première fois que tu t'engages dans ce genre de truc
1: Oui, quasiment. Je crois qu'il y a eu quelques essais, mais il y a très très très longtemps, ça s'était soldé par des échecs. Je m'étais dit, plus jamais je m'occupe d'organiser des trucs avec des groupes. Parce qu'ils n'assuraient pas.
2: Voilà, mais tu me disais quand même que.
1: Je fais un peu de bénévolat.
2: De t'avoir démarché, t'attendais que ça, quoi.
1: Mais j'avais pas envie de vendre des frites ni d'être à la buvette, quoi.
2: Voilà.
1: Je m'étais dit, je veux bien filer un coup de main au merch ou à l'accueil des artistes parce que je parle un petit peu anglais. Puis c'est intéressant, quoi. Mais je gravitais un petit peu autour de tout ça, mais sans jamais m'impliquer. C'était pas le moment.
2: C'était une évidence, quoi.
1: Mais c'était un morlaix, quoi.
2: Voilà. Non, puis c'est ce que je disais tout à l'heure. Tous les deux, on a été biberonnés au rock. On a exactement les mêmes goûts musicaux, la même philosophie. T'as des goûts un peu de merde. Mais on les programmera pas, ceux-là.
1: T'as qu'à croire.
0: Et justement, est-ce que vous cherchez à vous entourer aussi d'autres bénévoles? Est-ce que vous avez besoin de forces vives, de gens qui rejoignent, qui prennent le train en marche et qui viennent vous filer un coup de patte?
2: On a des bénévoles, on a constitué une équipe de bénévoles super sympa. Donc c'est ambiance à la cool, ambiance très familiale. C'est vraiment, de toute façon, c'est l'ambiance qu'on veut insuffler sur nos soirées. C'est à la cool, c'est familial. Et avec les bénévoles, c'est comme ça, tu vois. On a des potes à nous, on a les enfants d'Evelyne qui est notre trésorière, donc des potes à moi et Céline,
1: des collègues
2: de taf,
1: de parfaits inconnus.
2: Aussi, mais qu'on va apprendre à connaître. Là, on a une vingtaine de bénévoles et c'est largement suffisant pour une première parce que si tu veux, en fonction de la jauge. Une vingtaine, c'est très bien.
0: Mais si des personnes qui nous écoutent là sont intéressées pour filer un coup de patte, etc., j'imagine que vous n'allez pas les foutre dehors.
2: On va pas les foutre dehors, on va juste leur demander de payer leur entrée.
1: On avait besoin de gros bras là, t'as eu des réponses en fait.
2: Ouais, on verra ça après, peut-être bon, reviennent.
1: Écran costaud.
0: Et peut-être justement pour inciter aussi les gens à vous rejoindre et à prendre part à All Bone Dust, Fabienne, tu pourrais peut-être nous dire aussi, je sais pas, comment ça se passe quand on n'a jamais fait partie. Est-ce que voilà, t'apprends plein de choses
1: J'en avais une idée quand même. Hein. Je te dis, pour graviter autour de ce genre d'événements, pour participer beaucoup autour de moi, il y a pas mal de gens qui organisent des choses. Oh non, je suis pas perdue. Non, je peux pas dire.
2: Non, puis c'est ton milieu.
1: C'est ton milieu, Fabienne. C'est la famille, c'est...
2: Non, puis c'est ton milieu, quoi. Je veux dire, quand tu fais... voilà, Fabienne, par exemple, pour ses vacances, elle fait tous les festivals, elle fait sa route de vacances en fonction des festivals.
1: Ouais. Donc moi je vais pas au mariage, je vais au concert, je programme mes choses en fonction des programmations de régionales ou même plus loin.
2: Ouais, même plus loin.
0: Alors note pour l'entourage de Fabienne, si vous faites un mariage, programmez un concert, sinon elle sera pas là.
1: Ils le savent.
2: C'est ça.
1: Je suis pas la seule dans la famille, donc oui ils le savent.
0: Avant de parler de l'autre groupe que vous avez programmé donc samedi prochain, on le répète le 30, qui s'appelle Left Lane Cruiser. Moi, j'aimerais bien parler du warm-up, parce que vous avez organisé un warm-up gratuit dans le célèbre Tico's à Morlaix. C'était Dirty Deep. Comment ça s'est passé? Ça a bien répondu? Racontez-nous tout.
2: Ouais, alors moi, étant donné que ça fait 10 ans que cohabite, que je gravite, je connais beaucoup d'agences de booking, de programmateurs et surtout d'artistes. Donc en fin de compte, maintenant, je deal directement avec les artistes sans passer par leur boîte de booking. Les bonnes villes, j'ai dealé directement avec Chris et Andy et pas par leur boîte de booking. Et Dirty Deep, quoi, Victor. Donc Victor, c'est le leader. Il n'y a pas de leader, voilà, mais je dis leader entre guillemets, m'appelle en me disant Charles, on s'est fait planter une date le 23 mai, tu peux pas me trouver un truc par chez toi et tout. Bah, j'ai dit attends, on a dealé le tarot, et après je me suis mis en quête d'un endroit où ça pouvait se faire. Et puis après avoir demandé à différentes personnes du milieu, donc je pense à Eric Cervera, qui a son studio d'enregistrement à Lanmeur, à Mig aussi, à Tito, de Mauguerriec, que je salue au passage, merci Tito pour toute l'aide que tu nous apportes.
1: Bonjour mignon.
2: Et c'est vraiment un pote à nous Tito, ouais. Si vous allez à Mauguerriec, passage obligé, au Tijambar. Et donc, pour en revenir. Donc, en fin de compte, ça s'est fait comme ça. Après, j'ai été voir Cécile au Tico's. Ils m'ont tous dit le Tico's. Voilà. Donc, j'ai été voir Cécile au Tico's, que ça a branché. Ça s'est fait comme ça. Voilà. Très simple, en fin de compte.
0: Et alors, comment s'est passée la soirée? Il y avait du monde, ça a répondu, ça a beaucoté, ça.
2: Alors là,
1: ça a dansé, oui.
2: Ça a dansé, mais le public. Alors, il y avait déjà du public, mais on a été obligé de repousser l'heure un petit peu parce que le public arrive tard. Il faisait super beau, les gens étaient en terrasse, donc le public est arrivé tard, donc on a dû repousser d'une bonne demi-heure, quoi. Mais
0: ça c'est du grand classique quand même.
2: Voilà. Oui. Mais après. C'est Dirty Deep, hein, c'est pareil, hein, Dirty Deep, c'est pas les premiers, c'est un putain d'excellent groupe, quoi. Hein. Mmh. Moi, je les ai programmés déjà deux fois, Dirty Deep, donc j'ai programmé Victor en One Man Band, et je les avais programmés sur le Farm and Village, où là, ils jouaient sur scène, et... ça tient la route, quoi. Hein. C'est la référence. En fin de compte, c'est le pendant des Left Lane Cruiser, mais en français.
1: Mmh. Et tiens. Ils se connaissent tous, hein,
2: De toute façon, ils se connaissent tous. Ouais. Que ça soit Left Lane Cruiser, Les Bonnes Villes, Dirty Deep, James Legg, ils se connaissent tous. Ils ont tous enregistré plusieurs titres ensemble. C'est des potes, tout ce petit monde-là.
0: Eh bien tiens, si on écoutait un titre de Left Lane Cruiser avant de continuer à en parler un petit peu, Broke Down Lines, ça vous va?
2: C'est parti.
0: Allez, c'est parti.

0: Broke Down Lines, donc un titre des Left Lane Cruiser.
1: Est-ce que
0: vous voulez nous redire un petit mot
2: alors c'est pareil, Pierre-Louis, t'as peut-être choisi le morceau le plus calme de Left Lane Cruiser.
0: Je me suis dit que bon, voilà, pour un midi, fallait.
2: Voilà. Non, c'est vrai, il fait chaud. Non, mais il fait bon dans le studio, là, c'est cool. Non, voilà, pour les auditeurs, c'est peut-être un des morceaux les plus cool et les plus tranquilles de Left Lane Cruiser. C'est pareil, c'est des. Perso, j'ai jamais entendu en live. C'est beaucoup plus vénère que ça. Et si j'ai un conseil à vous donner, si vous les connaissez pas, que ça soit Left Lane Cruiser ou Les Bonnes Villes, n'allez pas forcément écouter leurs albums, quoi. C'est ce qui est très bien. D'ailleurs, ce qui est mieux, c'est d'acheter leurs albums, parce que c'est un peu raide pour les artistes en ce moment. Mais allez les voir sur YouTube en live. Et là, en live, vous prenez vraiment toute la quintessence du truc et vous vous dites putain, quand je vais pouvoir aller voir ça en live, je vais me prendre un train en pleine face, quoi.
0: À
2: grande vitesse.
0: Moi, je voulais vous demander aussi, quand on organise comme ça un gros événement, mine de rien, c'est un gros événement.
2: C'est petit.
0: Ouais, vous considérez ça petit?
2: C'est petit, on n'a aucune idée de la jauge qu'on va avoir. Ouais. C'est le premier, donc on n'a aucun recul. Donc c'est pour ça qu'on en profite pour te remercier, parce que il faut absolument que tous les médias locaux nous soutiennent. Surtout pour une première, on doit faire nos preuves, c'est-à-dire qu'on a zéro euro sur notre compte. Quoi, à part les préventes, on n'a pas de mécène, les institutions étaient aux abonnés absents, donc t'es rock'n'roll ou tu l'es pas. Le truc, c'est que nous, on a toujours été rock'n'roll, on n'a pas une thune, mais on y va. Voilà.
0: Et ben justement, c'est un peu te forcer la question que j'allais te poser, c'est est-ce que vous avez senti du soutien dans la ville? Donc a priori des institutions, pas du tout, mais le reste autour,
2: Alors des institutions, pas du tout, je dirais pas ça. Je dirais quand même pas ça. Il y a eu une certaine forme de soutien, mais enfin, je pense qu'ils auraient pu aller beaucoup plus loin dans la forme de soutien. C'est une première édition. Il faut savoir que quand tu organises un événement, c'est la première édition la plus difficile, et c'est celle où tu as le moins de subventions et de mécénat. Ça aurait été sympa qu'ils nous aident un petit peu plus. Mais vraiment, je leur en veux pas. Je leur en veux pas. J'espère juste que cette édition va marcher. En fin de compte, là, on se repose uniquement sur la fréquentation du public, que le public adhère à notre prog, à notre philosophie. Et après, les institutions suivront en orientant. Bon, c'est le jeu, hein.
0: C'est quoi? C'est le côté, faites vos preuves d'abord.
2: C'est ça. Ouais, carrément, ouais.
1: Le côté do it yourself et après on.
2: Ouais, c'est. Moi je sais qu'il y a. Voilà, on me l'a dit une fois, on m'a dit faites vos preuves et après on verra.
0: Et côté mécénat, c'est un truc que vous voulez aller chercher ou au contraire, justement, c'est pas dans la philosophie, pas forcément de partenaire comme ça
2: Ouais, non, c'est pas dans la philosophie, on veut rester indépendant, ouais.
0: Comment ça, vous n'avez pas demandé à la Brittany Ferries de prendre en charge les transports pour les bonnes villes?
2: Alors, on a demandé un petit peu de blé. C'est vrai que j'ai envoyé quelques messages et en fin de compte, tous ceux qui me répondaient, c'était pour nous dire non. Donc, c'est vrai que c'est pas, c'est pas dans notre philosophie d'avoir des mécénats, les accueillir dans des endroits VIP, etc., comme font la grande majorité des événements. Nous on s'en branle, quoi. Nous on est rock'n'roll et on s'en fout carrément, quoi.
0: Ouais, et du coup ça fait aussi que finalement vous comptez uniquement sur votre bonne volonté, la débrouillardise et le public surtout.
1: C'est ça.
2: Là on compte sur la fréquentation. On espère que le public qui adhère à notre programmation musicale, qui veut le public, qui veut que le rock ne serait-ce qu'un événement par an puisse se faire.
1: Ouais, on a des retours là-dessus.
2: On a de très bons retours. Le public est là, il faut juste apporter l'information, mais le public est là. Voilà. Mais donc, c'est vrai qu'on compte, pour cette année, on compte sur la fréquentation du public. On verra s'il y a une deuxième édition pour les subventions. Mais disons que là, ça peut être un très très beau point de comment dire, de commencement, mais ça peut être aussi un point final.
0: Ouais. Et justement, il reste des places, on peut encore en prendre,
2: il reste des places, le mieux, alors les préventes sont ouvertes jusqu'à demain, donc dépêchez-vous, si vous voulez gagner 3 balles.
1: Et puis il y a les tarots spéciaux.
2: Ouais, mais les préventes sont ouvertes jusqu'à demain seulement. Fabienne, moi j'avais mis une date. Après, il y a les tarots spéciaux. Ouais, ça sera 28 balles sur place, 25 en prévente, 23 pour les bikers. Alors pourquoi les bikers ? Parce que Harley Davidson a compté énormément pour moi dans ma vie pendant des dizaines d'années.
1: Les bonnes villes.
2: Ouais. Et Fabienne, elle se prend la gueule parce que elle roulait anglaise.
1: En japonaise chinoise.
2: Ouais, en japonaise en plus. Oh putain.
1: Et on verra ça plus tard.
2: Ah ouais. Et donc, j'ai fait un tarot pour les bikers parce que voilà, c'est je l'ai été voilà. Donc un tarot pour les bikers à 23 balles et un tarot pour les étudiants et les personnes en demande d'emploi à 22.
1: Et pour le public en situation de handicap, il y a des trucs prévus, Mignon ?
2: Ah ben il y a des trucs prévus, il y a des bénévoles, ouais, on accueille les parce que l'inclusion fait partie, Fabienne et moi on est infirmiers, on travaille en fin de compte avec les mêmes qualités avec lesquelles on exerce nos métiers, on travaille pour organiser cet événement avec les mêmes qualités qui font un bon infirmier, donc inclusion totale évidemment, ouais.
1: Empathie jusqu'à un certain point.
2: Quand même. Non, mais je veux dire qu'il y aura une vingtaine de bénévoles. S'il y a des personnes en situation de handicap, il y aura des bénévoles qui seront là pour s'en occuper. Ça, c'est vraiment pas un problème. Ouais.
0: Mmh. Et c'est super
1: avec
0: important
1: plaisir.
0: De le faire.
2: Sûr. Et c'est super
1: avec
2: important.
1: Plaisir, ouais.
2: Et
1: ouais,
2: c'est
1: ouais.
2: vrai, tu vois, Pierre-Louis, là, tu nous poses vraiment une bonne question parce que si on avait eu des subventions, par exemple, un peu plus de thunes, avoir des gilets vibrants pour les malentendants, tu vois, ça, c'est un truc qu'on voudrait faire. Mais c'est un truc qui coûte.
0: C'est sûr que tous les dispositifs pour les malentendants sur les concerts, ça coûte. Signer les
2: paroles, coûte un bras,
0: ça coûte un bras. Voilà. Et comme tu dis, les dispositifs avec les gilets qui vibrent,
2: un
0: peu les palpitations et tout.
2: Mais ça c'est vraiment un truc qui nous plairait, évidemment.
1: Ça, ouais. C'est là.
2: L'idée est là et on restera là. Ouais.
0: On vous suit comment ? Charles, Fabienne, Holden Buzz.
1: Une question qu'il faut poser à Charles surtout.
2: Alors, on nous suit sur les réseaux sociaux, donc sur Facebook, la page All Bone Dust, sur Instagram, la page All Bone Dust, on a un site web que j'ai fait avec toutes mes toutes petites mains, là, moi qui n'avais jamais fait d'encodage et tout, donc sur le site All Bone Dust, et sur le site vous pouvez aussi comment réserver vos places et tout, mais attention, les Lascar, hein, c'est jusqu'à demain les préventes, hein. Voilà comment on nous joint, mais c'est vrai que c'est moi qui me charge de toute la com, hein, Fabienne. Je suis très réactif, je réponds très très vite, voilà. On nous contacte comme ça, j'ai même laissé mon numéro personnel, mon mail, sur la page Facebook, voilà.
0: Et ça va, le répondeur n'est pas saturé encore, on peut encore t'avoir au téléphone.
2: Ouais, on peut encore m'avoir au téléphone, c'est vrai que je suis réactif, j'étais comme ça au phare, mais je suis comme ça. J'ai fait, dans ma carrière d'infirmier, j'ai fait 33 ans de libéral, et même en vacances ou sur mes jours de repos, mes patients avaient tous mon numéro de téléphone perso, donc quand je te dis qu'on travaille avec les mêmes qualités, c'est la vérité vraie.
0: Très bien, est-ce que vous avez un mot de la fin ? Est-ce que vous avez quelque chose à dire en particulier pour conclure
2: Un mot de la fin Alors attends, Fabienne, t'as un mot de la fin à dire avant moi ? Parce que moi, va pouvoir durer un quart d'heure.
1: Non, c'est le début, le mot de la fin. Non, je sais, vas-y, je te laisse.
2: Bah écoutez, écoute Pierre-Louis, je te dirais que voilà, tous les auditeurs de Radio U, voilà, vont être au courant de l'événement, qu'il faut vraiment soutenir, c'est ce que je te disais en début d'émission. Bon, alors, on peut aller au mastodonte de festival si on veut. Moi, c'est vrai qu'à partir du moment où sur un festival, il y a des écrans, pour moi, c'est plus un festival de rock, quoi. Donc c'est vrai que je suis un vieux con, mais je l'assume. Tu vois, je suis un fan de Nick Cave. Bon, je les vieilles charrues, respect à eux, parce que c'est un putain de boulot ce qu'ils font, donc vraiment respect, mais j'irai pas foutre les pieds aux vieilles charrues pour voir Nick Cave. Nous, on est des artisans, je te dis, c'est ce que je te disais, on est le petit commerce de ville, et voilà.
1: La
2: petite épicerie, la mamie qui est là, qui a 85 ans, qui tient encore son échoppe, voilà, qui connaît ses clients, on est des artisans, nous, voilà.
0: En tout cas, ça peut être aussi un garage spécialisé en moto, hein, a priori.
2: Exactement. Ça peut être un bouclard. Normalement, de toute façon, il devrait y avoir de la bécane à venir. C'est clair. Non, mais faut. C'est vrai qu'il faut sortir. Le rock, c'est aussi sortir des sentiers battus, quoi. Tu vois, il faut avoir la curiosité de rentrer dans une salle, de se dire je sais pas à quoi je m'attends, et sortir et te dire putain, mais comment ça se fait que je connaissais pas ça, quoi.
1: C'est ça, c'est chouette aussi.
2: Hein, on finit là-dessus.
1: Ouais.
2: Mais après, de toute façon, là, on parle de musique, mais bon, on est tous des férus de culture. Sous toutes ses formes, mais bon, là, on est là pour parler musique, donc si on commence à parler peinture, etc., là, tu me tiens l'après-midi, là.
0: Et donc, il n'y a plus qu'un seul truc à dire. Prenez votre place. Si vous voulez des préventes, dépêchez-vous. Jusqu'à demain. Surtout, allez-y. Faites confiance aussi pour la découverte de la prog.
1: Et puis à
0: samedi.
2: Voilà. Ah ouais, on a oublié de dire. Il y a trois food trucks sur place. Mais c'est pareil, comme tout. Tu vois, on les a pas choisis au pif, on les a choisis parce qu'ils ont des tarots réglo, parce que le but du jeu, c'est absolument pas d'assassiner les festivaliers, tu vois, donc on les a choisis pour leur tarot, c'est de la bouffe faite maison, etc., on y tient vachement, quoi. Et puis l'ancrage territorial, c'est un truc dont on n'a pas parlé, l'ancrage territorial, en fin de compte, le but du jeu, ça serait d'associer l'événement Album Dust à mort à la salle Sésame, et voilà, qui est au moins un événement rock par an, et que ça soit Brest et Rennes qui se déplacent à Morlaix
1: pour une fois.
0: Et Saint-Brieuc, on va pas les oublier quand même.
2: Saint-Brieuc, parce qu'on a été affiché et tout jusqu'à Saint-Brieuc. Bien sûr.
0: N'oublions pas nos brioches, hein.
2: Exactement, mais tous les Bretons seront bienvenus, les autres on sait pas, mais
0: Mais tiens, juste un dernier petit mot sur les food trucks. Tu parlais d'ancrage local, c'est forcément des food trucks qui viennent plus ou moins du coin.
2: Ils sont du coin, ils font les marchés, ils viennent même faire le marché à Morlaix. Moi, je les ai vus sur le marché à Morlaix.
1: À Roscoff, à Plouganou.
2: Voilà. C'est des food trucks qui font tous les marchés du coin. En fin de compte, c'est parti avec UN qui organise un festival de food truck à Saint-Paul-de-Léon. On s'est mis en relation et c'est parti comme ça. Et donc, je lui dis, ça t'intéresserait pas parce que je connaissais et c'est parti comme ça, quoi. Donc on a trois food trucks, en plus ils annoncent un temps magnifique, on va vous mettre des tables, des chaises dehors et tout.
1: Des bons trucs à boire, des bons trucs à manger et puis de la bonne zik.
2: Ouais.
1: À samedi alors.

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2: Vous écoutez Radio U à Quimper et aujourd'hui nous recevons Grégory Lebert, bonjour.
3: Bonjour.
2: Vous êtes président de l'association Quimper Balata, c'est un comité de jumelage où vous œuvrez pour l'amitié et la solidarité avec les réfugiés palestiniens du camp de Balata. Et au mois de juin prochain, du 11 au 21, vous allez accueillir des réfugiés palestiniens dans le Finistère. Plusieurs événements sont prévus et on va en parler aujourd'hui. Tout d'abord, est-ce que vous pouvez nous présenter ce groupe qui viendra à Quimper ? D'où viennent-ils ?
3: Alors, c'est un groupe de jeunes surtout. C'est des pré-adolescents quasiment. Hein. 8 pré-ados, 4 garçons, 4 filles. On a une jeune fille qui s'appelle Lynn, Abibira Araman, Ala, Mira, et Eyad, Abdullah, Yazid, Raaf, qui sont donc tous des collégiens qui vivent dans le camp de réfugiés de Balata, qui est un camp qui se situe dans la banlieue de Naplouse. Et en Cisjordanie. Et ils seront accompagnés d'adultes, évidemment, de Balata également.
2: Alors justement, j'allais parler de ce camp de Balata en Cisjordanie. Est-ce que vous pouvez nous expliquer ce qu'est ce camp ? Pourquoi il y a beaucoup de réfugiés qui y résident ? Et dans quelles conditions vivent ces habitants palestiniens ?
3: Alors, c'est un camp qui s'est constitué après la Nakba, en fait. Hein, la période où beaucoup de réfugiés ont quitté leur village et se sont rassemblés dans des camps de réfugiés. Et c'est un camp qui, c'est le plus grand en Cisjordanie, qui compte à peu près 30 000 habitants. Donc c'est une petite ville, hein, clairement. C'est pour se le représenter, il faut pas imaginer des tentes, hein, comme on voit un peu dans les photos ou comme on l'a dans l'imaginaire. C'est vraiment une ville en dur, en béton, avec des petits immeubles, des ruelles très étroites et une densité de population qui est très très forte, quoi.
2: Ça fait des mois, hein, que vous travaillez à l'organisation de cet échange, permettre à ces réfugiés de venir en Bretagne. Comment ce projet d'accueil est né ?
3: Alors, pour revenir à l'origine, en fait, au début de l'année 2025, à quelques-uns, on a fondé cette association qui s'appelle Comité de jumelage Quimper Balata, mais qui n'est pas encore un comité de jumelage, hein, qui a pour vocation de viser justement à l'instauration d'un jumelage. Mais souvent, les jumelages institutionnels, de ville à ville, démarrent par des associations, et c'est pour ça qu'on a commencé. Nous, l'objet de notre association, c'est surtout de parler de la Palestine, mais pas de manière, avec des dogmes, où on souhaite parler de la Palestine et toucher un public qui ne s'intéresse pas forcément au sujet. Et donc, on s'est dit que la meilleure manière de parler, de faire découvrir un petit peu la situation, qui est terrible en Palestine, c'est peut-être d'abord de parler de la vie quotidienne, de parler de la culture, de parler de choses assez...
2: Et de parler des humains.
3: C'est ça.
2: Ça reste quand même un petit peu politique toutefois.
3: Bien sûr.
2: Pourquoi justement c'était important pour vous de les inviter en Bretagne, ces jeunes palestiniens ?
3: Parce que on peut essayer de...

0: eu des contacts avec eux, vous en avez déjà discuté. Qu'est-ce que ça représente un voyage comme ça pour eux? Est-ce qu'ils ont hâte? J'imagine que oui. Est-ce qu'ils ont des questions?
1: Alors, avec les tout jeunes, on n'a pas eu beaucoup de contacts. On s'est échangé des vidéos, mais c'est pas des contacts directs, on va dire. On a surtout des contacts avec une femme qui est médecin dans le camp de réfugiés, qui s'appelle Razan Imadzaki. Et pour être très clair, c'est aussi la fille du président du comité populaire de Balata. Donc, en fait, c'est l'équivalent d'un maire. Mais voilà, les camps de réfugiés sont pas constitués comme les collectivités territoriales françaises. Et donc, cette femme est notre interlocutrice principale. Et clairement, pour les jeunes comme pour les adultes, hein, c'est leur souhait. Et nous, c'est aussi notre souhait, c'est de ne pas être invisibilisé, parce qu'il y a quand même une tentative de destruction de la culture. Bon, on l'a vu, hein, alors là c'est pas en Cisjordanie, mais on l'a vu à Gaza avec ça a été terrible, hein, le génocide pratiqué, mais c'est allé jusqu'à des destructions de cimetières, de lieux de culte. Donc il y a vraiment une volonté d'éradiquer une culture, quoi. Et donc leur souhait, c'est qu'on parle d'eux, qu'on ne les oublie pas. Et c'est vraiment important, enfin, ce qui nous revient de leur part ou de la part de nombreux Palestiniens, c'est cette reconnaissance qu'ils ont envers nous, parce qu'on parle d'eux et c'est très important pour eux. On le voit sur les réseaux sociaux, dans les médias, beaucoup de gens en parlent et c'est quelque chose qui est vital pour eux.
0: On se soucie de leur vie, de cette culture qui est donc, vous l'avez dit, attaquée, voire même détruite. On le voit à travers ce qui se passe notamment à Gaza, vous en avez parlé, c'est un contexte très particulier où les forces israéliennes actuellement détruisent des villes, tuent des civils. C'est un contexte très fort, très grave. Comment les jeunes et les familles vivent cette situation-là, y compris donc à Balata, même si c'est pas à Gaza?
1: Ouais, alors il y a une certaine inquiétude, évidemment. Enfin, le mot est faible, mais dans le camp de Balata, effectivement, c'est pas Gaza. Hein, c'est pas la même situation, mais ils nous rapportent des incursions de l'armée israélienne assez régulièrement, des choses qui peuvent être violentes. Hein, et au cours d'une visio qu'on avait avec eux, ils nous relataient des ambulances qui étaient arrivées à toute vitesse un jour. Dans le camp, et puis en fait sont sortis des ambulances des militaires israéliens bousculant une personne âgée. Enfin voilà, c'est pas des choses qui sont de la même gravité que ce qui se passe à Gaza,
0: mais c'est un contexte,
1: violent avec des rues qui sont bloquées pour aller faire des investigations, parce que peut-être les autorités israéliennes, à tort ou à raison, ça on n'en sait absolument rien, identifient un lieu où il pourrait y avoir des personnes actives sur le plan de la résistance ou du terrorisme, hein, selon comme quel mot on veut employer, et donc ces interventions là elles sont assez brutales, on va dire.
0: Et donc c'est aussi ça ce contexte qui motive ces jeunes à venir parler et témoigner de ce qui se passe en Cisjordanie.
1: Oui, c'est ça. Et alors, ce qui est fou, ce qui est assez remarquable, c'est une certaine, je sais pas si le mot est le bon, mais une certaine résilience du peuple palestinien qui est digne, quoi, qui garde la tête haute, qui malgré les circonstances est toujours présent et quoi qu'on fasse sera toujours présent, et qui souhaite simplement défendre ses droits. Le respect du droit international, le respect de l'intégrité territoriale, et donc oui, il y a une force, une résistance qui est assez notable quand on échange avec eux. Ouais.
0: Alors à partir du 11 juin, ils viendront donc dans le Finistère, ces jeunes. Plusieurs rendez-vous sont prévus entre Quimper, Brest, Morlaix et Rostrenin. Est-ce que vous pouvez nous présenter les temps forts de cette tournée, notamment à Quimper? Une soirée est prévue à la MPT de Pénars le 12 juin, avec représentation de d'Apke. Il y aura aussi la musique, de la lecture. Est-ce que vous pouvez nous expliquer par exemple ce que c'est que cette danse traditionnelle palestinienne, le d'Apke?
1: Alors, bon, moi, je suis pas du tout un spécialiste de danse, mais c'est une danse en groupe, garçons et filles, et c'est une danse qui, dans,

0: D'après ce que certains plus renseignés que moi ont pu me dire, c'est une danse qui a certaines proximités avec certaines danses bretonnes. Et donc, c'est une danse traditionnelle. Ils ont préparé des costumes, donc ils viendront aussi avec des costumes traditionnels. Et c'est une danse de joie et de résistance. C'est voilà, un élément de leur identité qui est important.
1: Donc il y aura une démonstration le 12 juin,
0: c'est ça,
1: à la Cité de Pénars.
0: Une démonstration et avec un temps donc pour les Palestiniens, des temps de lecture de poèmes de Mahmoud Darwish et puis un moment avec des jeunes du local musique de la MPT de Pénars qui partageront aussi un temps commun avec les jeunes Palestiniens. Et puis ça se terminera évidemment par un moment de questions, d'échanges avec la salle, on va dire, pour si les uns et les autres ont envie de poser des questions aux jeunes ou à leurs accompagnateurs. Ça c'est le premier temps de cette tournée bretonne.
1: Et il y aura aussi une rencontre publique le 16 juin avec l'association Flux autour du thème de la vie quotidienne dans un camp de réfugiés. Pourquoi c'était aussi important de proposer cette discussion, cet échange?
0: Parce que, quelque chose qui compte pour nous, c'est, comme je vous l'ai dit, c'est de rendre visible et vivante, elle l'est déjà, mais de rendre visible la culture palestinienne. Mais on n'est pas du tout dans une visée folkloriste. On n'est pas du tout là-dedans. Et l'idée, c'est qu'on parle de la réalité vécue, quoi. Et donc, on avait besoin d'un temps d'échange. Et on l'a voulu pas sur un mode de conférence ou professoral, dans une grande salle. On l'a voulu dans un lieu un peu plus intimiste, plus chaleureux, pour des adolescents et puis pour pouvoir avoir des échanges autour d'un verre, il y aura un petit buffet et un moment sympathique de discussion quoi.
1: Qu'est-ce que ça peut apporter justement ce genre de discussion, ce genre d'échange entre les jeunes palestiniens réfugiés qui seront là et puis les habitants de Quimper vous attendez quoi de ces discussions?
0: Alors, notre grand espoir, déjà, c'est qu'on ne se retrouve pas que entre convaincus et avec, on a beaucoup d'amis qui défendent la cause palestinienne et ils sont les bienvenus. Mais on souhaite aussi pouvoir accueillir, des personnes qui, peut-être, n'ont pas une très grande connaissance du sujet ou qui, au contraire, ont une grande connaissance et des idées peut-être un petit peu arrêtées. Et l'idée, c'est d'aller échanger. Pour essayer de se comprendre, c'est comme une sorte de reportage plutôt que d'écouter ce qu'on nous dit sur les autres, c'est d'aller écouter les personnes et puis de se faire après son opinion. Mais
1: ça sera probablement très intéressant justement de pouvoir échanger autour aussi de leurs ressentis, parce que c'est vrai qu'on on entend assez rarement des témoignages de Palestiniens, puisque c'est très difficile aussi pour les médias d'être présents dans
0: bien
1: les camps de réfugiés.
0: Bien sûr. Et je pense que c'est important. Même si la situation, comme on le disait, est différente en Cisjordanie et à Gaza, dans la bande de Gaza, il faut mesurer ce que ça représente que d'être confronté constamment à des checkpoints, à être empêché d'aller se soigner, d'aller travailler, d'être limité dans ses libertés. Bon, à Gaza, c'est encore pire puisque là, les personnes n'ont aucun horizon, aucun espoir depuis des décennies. C'est pas depuis quelques années, c'est depuis des décennies. Donc les enfants qui naissent aujourd'hui, leur père, leur grand-père, parfois leur arrière-grand-père, n'ont connu que cette enclave. Et ça, c'est intéressant pour pouvoir le mesurer, de simplement échanger sur des choses très concrètes, très basiques, de comment on fait pour... C'est pas nous qui allons faire les questions, c'est le public qui s'intéressera. Mais je pense qu'à travers les questions de la vie quotidienne, ça peut être intéressant de mesurer tout ça, quoi.
1: Est-ce que tous les événements sont ouverts au public ?
0: Alors non, il y a beaucoup, ça c'est les deux événements publics sur Quimper, il y en a d'autres dans les autres villes qui accueillent la tournée, que sont Brest, Rostrenin et Morlaix, mais il y a également beaucoup d'échanges aussi qui ne sont pas ouverts au public, par exemple des rencontres avec les élus, là à Quimper avec les élus, avec la maire Isabelle Assy, on l'espère, et avec les adjoints en charge des jumelages et des questions internationales, et puis une rencontre aussi avec des jeunes du collège D1 avec qui on aura des liens privilégiés. Il y aura deux temps avec des élèves de classe de 4e qui ont préparé un échange, qui ont des questions à leur poser et où ils pourront échanger sur leur quotidien respectif et apprendre les uns des autres. Il y aura d'autres temps aussi, toute une journée consacrée aussi, parce qu'ils viennent ici et l'intérêt, c'est aussi qu'ils découvrent notre culture. Donc, des temps de découverte de la culture bretonne, un temps de visite de la ville de Quimper, et puis tout un temps pour aller un peu s'oxygéner en bord de mer, en Cap Sizun, peut-être jusqu'à la Pointe du Raz, découverte de Douarnenez, de la baie, peut-être une petite balade en bateau, on va essayer. Voilà. Et tout ça grâce au concours de nombreux partenaires. C'est important de les remercier, notamment la JPF, qui est l'association pour les jumelages entre des villes de France et des camps de réfugiés en Palestine. Donc ça, c'est une association qui est reconnue, qui accompagne et soutient de nombreux jumelages partout en France, et quelles que soient les tendances politiques, d'ailleurs, c'est important de le préciser. Et puis, on a aussi le soutien de l'AFPS, l'association France-Palestine Solidarité, qui est une association qui soutient la cause palestinienne et qui défend le respect du droit international. Et puis, on a de nombreux partenaires localement. Alors, évidemment, sur le plan financier, on a eu le concours de la ville de Quimper et du conseil régional de Bretagne. Et puis, on a de nombreux partenaires, la Maison pour tous de Pénars à Quimper, le Collège d'Iwande, l'association Croix-Sainte-Carnet. Et je risque d'en oublier, mais il y en a beaucoup d'autres. Ils sont visibles sur nos réseaux sociaux où on les remercie chaleureusement.
1: Et en tant aussi que particulier, est-ce qu'on peut soutenir Quimper Balata et notamment les initiatives là qui sont faites au début du mois de juin?
0: Oui, bien sûr. Alors on peut nous soutenir. Alors soit physiquement en devenant bénévole et adhérent de l'association. Ça, il suffit d'aller sur Hello Asso Quimper. Alors c'est Quimper, hein, oui. Quimper en breton. Quimper Balata. Et on peut également y faire un don si on veut simplement faire un geste ponctuel. Et puis surtout, on peut venir aux différents événements. À préciser que l'événement à la Maison pour tous de Pénars avec la représentation de Dabke est libre d'accès. La contribution, c'est au chapeau. Donc chacun donne ce qu'il veut, rien du tout s'il n'en a pas les moyens. C'est important de le préciser.
1: Alors justement, tous ces événements sont organisés par votre association, Quimper Balata. Alors je le disais, c'est une association d'amitié et de solidarité avec les réfugiés palestiniens. Mais comment est née en fait cette association de ce comité de jumelage?
0: Alors moi, à titre personnel, je fais partie des cofondateurs. On s'est réunis avec d'autres personnes qui, comme moi, faisaient partie du collectif Cornouailles Palestine, qui existe depuis assez longtemps, mais qui s'est, renforcé depuis les événements du 7 octobre et la guerre à Gaza. Ce collectif s'est réuni très régulièrement et quelques membres de ce collectif se sont rapprochés pour aller concrétiser quelque chose du côté d'un jumelage.
1: Aujourd'hui, donc, vous avez pu organiser ces événements grâce à cette association. Est-ce qu'il y a d'autres objectifs que vous voulez atteindre grâce à ce collectif?
0: Oui, bien sûr. Là, ce qu'on souhaiterait, notre objectif, c'est d'aller vers un jumelage, donc institutionnalisé, avec c'est un acte politique qui est fort et ensuite qui se concrétise par des échanges culturels, évidemment, par des délégations qui se rendent en Palestine, d'autres qui viendraient en France, à l'avenir, comme ça se fait dans tous les jumelages. Peut-être apporter des concours sur des projets particuliers, parce que la vie dans un camp de réfugiés palestiniens est compliqué. Le taux de chômage doit se situer autour des 50%. Enfin, c'est très compliqué de vivre au quotidien. Et les comités populaires qui gèrent ces camps sont confrontés à des difficultés majeures en termes de gestion de l'eau, des infrastructures routières, de l'électricité, etc., des écoles. Il peut y avoir besoin de soutien.
1: Et donc, dans les prochains événements de Quimper Balata, du 11 au 21, donc l'accueil de ce groupe palestinien à Quimper, Brest, Morlaix et Rostronin. D'ailleurs, on peut retrouver toutes les informations sur vos réseaux sociaux.
0: Sur Instagram et Facebook.
1: Et donc, pour vous retrouver, c'est Quimper Balata.
0: C'est ça.
1: Quimper avec un K en breton. Merci beaucoup, Grégory Lebert,
0: d'être venu
1: nous annoncer ce beau programme au micro de Radio U. Bonne journée.
0: Bonne journée.
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2: Bonjour à toutes et à tous. Comment nos territoires et en particulier nos villes peuvent s'adapter au changement climatique? Nous le savons, les vagues de chaleur à répétition mettent à dure épreuve les populations urbaines. Nous en parlerons dans quelques minutes avec Béatrice Conneau, qui est maîtresse de conférences en économie à l'Université de Rennes 2 et membre du bureau du Haut Conseil Breton pour le Climat. Mais avant, direction la ville de Rennes, dont la mairie a initié lors de son dernier mandat la déconstruction d'un parking, le parking Vilaine, au-dessus du fleuve de la métropole bretonne. Retour sur les raisons d'être de cette déconstruction et sur les bienfaits attendus pour la population urbaine rennaise, c'est un reportage signé Valentine Bonnet de Canal B, votre radio associative locale à Rennes et dans sa région.
3: Explications là sur ce qui se passe dans les prochaines heures, les prochains jours, sur la fin du chantier de déconstruction. Donc déjà merci d'être venus nombreux pour assister aux dernières heures du parking Vilaine. Donc aujourd'hui, on est en phase d'achèvement de cette déconstruction. On est en train de déconstruire le kiosque, enfin ce qu'il en reste, et on va reprendre dans le courant de la journée donc la déconstruction de la dalle du parking, avec pour objectif on pensait finir aujourd'hui, ce sera pas le cas. Sera plutôt lundi ou mardi prochain, la déconstruction.
4: 7 mai 2026. Les derniers mètres de la dalle du parking Vilaine vont être démolis dans quelques instants. À cette occasion, la ville de Rennes a organisé une visite presse et les journalistes sont venus nombreux et nombreuses.
3: De déconstruction qui est derrière vous, et puis on va ramener une deuxième pelle. Donc moi je suis Jean-François Papin, moi je suis conducteur d'opération à Rennes Métropole, donc en charge du projet d'aménagement des quais de Vilaine dans son ensemble. On va rendre les trottoirs et donc la nouvelle promenade le long de la Vilaine aux piétons autour du 8-9 juin prochain. Donc voilà un peu pour ce qui se passe dans les prochaines semaines et pour la fin de chantier de déconstruction. Et puis on démarrera à partir de cet automne l'aménagement des espaces publics proprement dit, avec des travaux de réseau et les premiers travaux de voirie sur l'espace public. Les ouvrages à construire, donc les gradins, des encorbellements qui viendront accompagner donc les futures stations de tram.
4: Cette visite presse, c'est l'occasion pour la maire de Rennes, Nathalie Appéré, de revenir sur l'objectif de ce grand projet, le découvrement du parking Vilaine, lancé lors de son dernier mandat. S'adapter au changement climatique en rafraîchissant et végétalisant le cœur de ville.
5: Selon les prévisions climatiques qui sont désormais des données connues, nous avons la perspective en 2040 d'un climat équivalent à celui de Toulouse. Donc là encore, on retrouve les 4 degrés, c'est-à-dire un réchauffement global et une intensification des phénomènes de chaleur extrême avec des nuits tropicales augmentées et globalement une chaleur moyenne constatée équivalente à celle de Toulouse, ce qui est aujourd'hui un changement extrêmement significatif, rapide et significatif. Et puis ça, quoi que nous fassions, l'atténuation ne sera pas possible. Nous savons que d'ores et déjà c'est acquis, d'où la débitumation, la végétalisation.
4: Mais le découvrement du parking Vilaine et son aménagement, c'est aussi plus largement un projet qui répond à la question: à quoi souhaitons-nous faire de la place dans nos villes?
6: Christophe Cosette, je suis architecte paysagiste, mandataire du groupement de maîtrise d'œuvre, donc en charge des aménagements globaux du centre de Rennes, là, donc qui consiste à déjà découvrir le fleuve et à faire aménager 2 km de quai, la place de la République et les abords du palais du commerce. Donc ça inclut aussi la rue du Pré-Beauté derrière notamment. Il faut, à mon sens, reprendre le territoire qu'on a trop donné aux voitures. Donc là, c'est vraiment le cas avec la disparition de cet énorme parking là de 270 mètres de long, que les personnes les plus fragiles, les enfants, les gens qui marchent trouvent une place dans un contexte hyper urbain, hyper actif. Ça change du coup complètement l'expérience que l'on a pour aller faire des courses. Enfin, ça va être beaucoup plus agréable. Il s'agit de lutter contre le réchauffement climatique aussi. aussi, de retrouver une place importante dans un contexte qui est très minéral et très artificialisé, une place importante au vivant. Ça, c'est essentiel. Donc, on va planter près de 5000 m², un demi-hectare de plantation, hein, donc, avec près de 200 arbres et un cortège floristique qui va aussi permettre à la petite faune, aux insectes, de trouver un peu de place et d'équilibrer la ville, hein, tout simplement. Voilà, c'est des choses très simples donc, qui sont absolument nécessaires aujourd'hui.
3: Effectivement, déconstruire un ouvrage comme celui-ci, un parking, c'est assez courant, mais le fait d'être au-dessus de l'eau, c'est ça qui rend le chantier très particulier. Et avec un impératif, hein, qui était de rien faire tomber dans l'eau. Et donc la mise en place d'un certain nombre de protections pour empêcher justement la toute chute de gravats dans l'eau qui était mise en place. Et c'est ça qui complexifie de manière importante le chantier, hein, puisqu'à chaque fois qu'on avance de 5 mètres, à chaque fois qu'on avance d'un pas, il faut remettre en place toutes les protections, s'assurer que c'est en place avant de pouvoir déconstruire. Alors quelques ordres de grandeur, donc c'est 6600 m² de parking à déconstruire sur 270 mètres de long. C'est 6 à 7000 tonnes de béton et acier qui constituaient la structure du parking, et c'est 1000 tonnes d'enrobés. On avait un enrobé en surface, hein, c'est 1000 tonnes d'enrobés qu'on a enlevé.
6: La découverture, tout s'est passé par le fleuve, hein, donc il n'y a pas de camion, hein, donc on déconstruit, on met les matériaux, là il y a 6000 tonnes de béton qui ont été concassés, grignotés, posés sur des barges et évacués du centre-ville par voie d'eau, donc et traités plus loin sur des plateformes. Donc voilà, on trouve des solutions.
4: Du découvrement du parking Vilaine semble évident pour la viabilité de nos villes et notre capacité à y vivre correctement sur le moyen et le long terme. Mais ce projet est aussi un très bon exemple d'un aménagement urbain à l'équation subtile. Entre complexité du chantier en lui-même, la volonté de limiter les émissions carbone des travaux, mais aussi l'adhésion des riverains et des négociations nécessaires avec les commerçants et commerçantes de la zone.
7: C'est une très longue concertation, c'est des débats, des discussions sur la fréquentation du centre-ville qui faisait partie des craintes qui pouvaient être exprimées par des commerçants. Il y a à l'échelle du centre-ville quelques 6000 places avec un taux de disponibilité très important, et donc les quelques 300 places que représentait le parking Videl sont en réalité très faible au regard de l'offre globale de stationnement.
5: J'ai insisté sur ce qu'est l'ambition climatique de ce projet, mais il y a aussi une dimension d'embellissement, de valorisation, bien sûr du patrimoine naturel, mais aussi du patrimoine bâti. Et on regarde différemment le Palais de la République ou le bâti des quais au niveau de l'eau, sur des proportions qu'avaient conçues de fait les auteurs de la canalisation. Des proportions qui sont extrêmement intéressantes.
4: Le découvrement du parking Vilaine ne se limite donc pas seulement à une adaptation à l'urgence climatique, mais se fonde également dans un projet bien plus large d'attractivité du territoire. L'enjeu, là, est de créer de nouveaux usages à partir de rien, comme l'explique Camille Tac, paysagiste et urbaniste de l'équipe de Christophe Cosette, entendu plus tôt.
8: On a beaucoup de paramètres à prendre en compte. Déjà, dans une ville, ce n'est pas du tout les mêmes conditions qu'en contexte périurbain ou même dans une ville, dans un parc. Ici, on est en milieu très, très anthropisé, alors qu'on vient découvrir en découvrant la Vilaine, mais on a quand même des contraintes très fortes de réchauffement climatique. Et on va chercher à planter des arbres sur les quais, mais on a aussi une partie des plantations qui est située sur dalle. Et ça veut dire que le sol se dessèche très vite. Et en plus, le climat va évoluer. Donc même si on dit qu'il pleut beaucoup à Rennes, de toute manière, les choses vont quand même sensiblement évoluer avec des contrastes climatiques très forts suivant les saisons. Et ça, c'est une donnée essentielle pour choisir les plantations. Donc comme le disait Christophe, on va vraiment chercher la variété variété, la variété d'essences pour résister aux maladies, pour résister aux besoins en sécheresse, en humidité, etc. Et tenir le mieux possible dans le temps. On plante pour 50 à 70 ans, voire plus, si c'est ce qu'on espère.
6: On est en train d'étudier un très très beau sujet qui est le cœur de Morlaix. Voilà, la réouverture de la rivière et de profiter de cette occasion-là qui est nécessaire pour des questions d'inondation notamment, pour redonner un autre visage au cœur de ville, une autre attractivité, un autre dynamisme aussi pour les commerces, pour les habitants, et encore une fois trouver nouveaux usages dans le cœur de Morlaix. Si vous connaissez, c'est pareil, c'est des grands parkings un peu à perte de vue là, et donc il y a évidemment beaucoup mieux à faire sans non plus bannir la voiture, hein. On n'est pas les voilà, c'est, il faut des voitures quand même, il faut pouvoir se garer, mais il faut modérer un petit peu plus, partager l'espace maintenant.
4: Défaire ce qui a été fait a donc un coût financier, écologique, urbain, mais c'est un calcul coût-bénéfice auquel de plus en plus de villes se livrent avant qu'il ne soit trop tard.
2: Voilà, à l'instant, ce reportage sur ce lourd et coûteux chantier de déconstruction de ce grand parking rennais pour lutter contre les effets du réchauffement climatique en ville. Alors, pour aller plus loin sur ces enjeux et sur l'urgence de réagir pour nos cités, Valentine Bonnet de Canal B s'est entretenue avec Béatrice Queneau, maîtresse de conférences en économie à l'Université de Rennes 2 et membre du bureau du Haut Conseil Breton pour le climat. Béatrice Queneau est également spécialiste des politiques d'aménagement et de développement urbain durable des collectivités territoriales.
9: Par rapport aux impacts du changement climatique sur les villes dans les années à venir, ils vont être de plusieurs sortes. On va tout d'abord avoir une modification en fait des conditions climatiques moyennes, c'est-à-dire que en fait globalement là où nous avions par exemple une température moyenne annuelle de 12,6 degrés à Rennes, eh bien dans les années à venir, en fonction du scénario d'émissions de gaz à effet de serre que nous connaîtrons et des températures qui en résulteront, on pourra connaître une température moyenne qui pourra être de l'ordre de 13,5 degrés Celsius, voire plus, peut-être même de 15 degrés Celsius. Le deuxième type d'impact tient au fait que les événements météorologiques extrêmes vont être appelés à se modifier en intensité et en fréquence. Cela veut dire que, par exemple, les extrêmes de température que les villes vont être appelées à connaître en termes de vagues de chaleur ou de canicule vont être amenés à s'intensifier au point de vue des records de température enregistrés et vont devenir plus fréquents. Une autre variable à prendre en compte, c'est le fait que ces phénomènes de canicule ou de vagues de chaleur vont durer plus longtemps. Les autres impacts du changement climatique attendu, et notamment toujours en termes d'événements météorologiques extrêmes, vont concerner par exemple les inondations, qui vont considérablement augmenter là aussi en intensité et en fréquence. Et donc là aussi, si je reprends l'exemple par exemple de la ville de Rennes, en janvier 2025, à nouveau en janvier 2026, la ville a été fortement impactée par ces phénomènes d'inondation, et on voit bien que en dépit de l'adoption de politiques de prévention des risques, eh bien la planification urbaine pour s'en prémunir a été un peu débordé en fait par les événements. Par rapport aux impacts du changement climatique et la manière de concevoir la ville, il est clair qu'il va falloir renoncer parfois à certains projets qui pourront soit être localisés finalement dans des zones qui aujourd'hui ne sont pas nécessairement très risqués, mais qui peuvent être amenés à le devenir davantage dans les décennies à venir. Donc ça veut dire qu'il faut anticiper les risques dans la manière de construire et de bâtir sur le territoire. Et il faut se rendre compte que les conditions climatiques d'aujourd'hui ne seront pas celles de demain. Ça veut dire aussi que dans les calculs coûts-bénéfices, il va falloir faire les coûts de manière différente. Un projet qui peut s'avérer rentable aujourd'hui peut ne plus l'être d'ici 20 ou 30 ans, parce que les coûts induits par les risques liés au climat seront tels que finalement toute la rentabilité du projet aura été totalement anéantie. Donc il faut envisager aussi sur les coûts des dommages futurs. Et de la même manière, au regard des matériaux que l'on peut utiliser dans les modes constructifs, il y a un vrai enjeu d'avoir des matériaux avec une meilleure inertie thermique qui ne nécessitent pas de recourir à la climatisation, qui vont permettre effectivement d'augmenter l'albédo en fait des surfaces bâties en recourant à des matériaux de couleur claire ou qui vont davantage absorber la chaleur mais qui ne la rejetteront pas la nuit, parce que c'est un des phénomènes qui peut permettre d'atténuer fortement les îlots de chaleur urbains qui se manifestent surtout la nuit et qui se caractérisent par un différentiel de température important entre le centre-ville et sa campagne avoisinante. Et pour revenir à l'été 2022, à Rennes, on a constaté que l'écart thermique entre la ville, le centre-ville et sa campagne avait atteint 9 degrés Celsius. Alors qu'en temps normal, cet îlot de chaleur urbain est de l'ordre de 3 à 4 degrés Celsius. Ce projet de découvrement en fait de la Vilaine sur la portion du centre-ville de Rennes peut effectivement participer de ces stratégies d'adaptation par rapport aux nouvelles données climatiques urbaines. Les solutions qui passent notamment par la désimperméabilisation des surfaces ou leur déminéralisation est une stratégie qui peut s'avérer très efficace dans la mesure où ça va permettre deux choses. D'abord, en cas de vague de chaleur, comme je l'ai dit tout à l'heure, ça peut permettre de réduire considérablement l'inconfort thermique. Ça peut permettre aussi d'absorber, par exemple, les eaux de pluie en cas de forte pluie et éviter les phénomènes de ruissellement. Et donc, ça peut avoir ce premier effet bénéfique. Ça peut aussi permettre de donner d'autres, d'avoir un moindre coût énergétique dans les aménagements des espaces, parce que bitumer une place de 200 mètres carrés, ça coûte énormément d'argent et ça a un coût énergétique aussi considérable. Et un certain nombre de villes, par exemple, commencent à réfléchir aussi à l'utilisation de matériaux, comme par exemple des dalles évapotranspirantes qui peuvent permettre, par exemple, de rafraîchir la ville en cas de vague de chaleur. Et c'est vrai que de découvrir le cours d'eau en milieu urbain peut permettre aussi aux habitants de se réapproprier, en quelque sorte, les fleuves et les rivières en ayant conscience de leur présence et des risques qu'ils représentent. Et donc, cohabiter en fait avec les risques peut permettre de mieux se les approprier et d'agir en conséquence. Aujourd'hui, il y a beaucoup de métropoles ou de grandes villes qui se lancent dans des expérimentations à la taille de certains quartiers ou de certains îlots pour envisager des solutions innovantes et qui notamment sont intéressantes dès lors qu'elles vont faire appel à des solutions plutôt low-tech que high-tech, hein, qui vont être beaucoup moins coûteuses à mettre en place et à faire fonctionner au quotidien. Par exemple, si je reviens sur la question de la prévention du risque inondation, par exemple, il y a un enjeu à ce qu'il y ait une acceptation du risque de la part des villes et de leurs habitants. Et ça peut passer notamment par ce qu'on pourrait appeler des stratégies d'amélioration de la résilience urbaine et faire en sorte de pouvoir vivre avec le risque plutôt que d'essayer d'y résister. Et donc il y a eu notamment dans le Grand Paris, certains quartiers expérimentaux qui ont commencé d'être construits avec par exemple des immeubles sur, c'est des sortes de vérins en fait, qui font que lorsque l'eau monte, eh bien, la hauteur de l'immeuble, enfin l'immeuble s'élève en fait avec la montée des eaux. Et donc là aussi, ça peut être des solutions technologiques, alors certes coûteuses, mais qui peuvent permettre d'adapter le bâti existant à l'évolution des risques. Et puis il y a évidemment les solutions fondées sur la nature qui là aussi progressent, avec notamment la végétalisation des façades ou des toits, mais là encore il convient de veiller au type de végétalisation que l'on va mettre en place, parce qu'il faut que le substrat des toits soit suffisant, que qu'il soit suffisamment humide, que les plantes soient suffisamment résistantes aux conditions climatiques pour jouer leur rôle. Et c'est un véritable enjeu. Et il faut aussi prendre garde au fait que dans la végétalisation des espaces urbains, toutes les espèces d'arbres ou de plantes ne seront plus adaptées au climat de demain. Donc il faut faire attention aussi à ce que les essences que l'on plante aujourd'hui soient adaptées au climat futur, sachant que par exemple les chênes sont très vulnérables aux évolutions climatiques actuelles et qu'il va falloir planter d'autres essences d'arbres, peut-être plus méditerranéennes, que l'on n'avait pas l'habitude de croiser fréquemment dans nos villes, et tout en évitant aussi d'augmenter les phénomènes d'allergie au pollen, donc tout en veillant aux essences d'arbres que l'on plante. Donc il faut des arbres plus résistants aux vagues de chaleur, aux phénomènes de sécheresse, résistants également à certains phénomènes parasitaires qui progressent avec l'évolution des conditions climatiques. Donc c'est tout un ensemble de paramètres complexes à prendre en compte. Les solutions ne sont jamais des solutions miracles. Il faut prendre en compte beaucoup de paramètres pour que ça soit efficace et bien veiller à prendre en compte les effets rebonds ou les effets pervers que peuvent avoir telle ou telle solution.
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8: Amis de la radio et fidèles auditeurs de Synopsis, quel plaisir de te retrouver sous ce temps magnifique après des jours de forte chaleur. Oui, le temps brestois que nous aimons tant est bien là. Nous aussi, nous sommes là avec nos invités pour savourer, siroter, comme tu veux, ce temps que nous allons partager ensemble. Alors assieds-toi ou allonge-toi. Aujourd'hui, et comme d'habitude, ça ne va pas rigoler. C'est bientôt l'été et nous savons la joie et les projets qu'apporte cette saison dans les cœurs de tout un chacun, puisque c'est le plus souvent la saison des vacances et aussi des élans amoureux pour de nombreuses personnes. C'est la saison où les plages sont bondées dans leurs moindres coins et recoins, où enfants et adultes ne savent ou ne peuvent résister à quel parfum des glaces et des sorbets. Les gens sont heureux, ils vivent, c'est ce qu'on peut dire. Cette brève description de l'été peut bien te faire rêver, je comprends bien. Mais ce n'est pas sans nous rappeler toujours la réalité d'une certaine dualité de l'existence. Joie, tristesse, gain, perte, amour, haine, naissance, mort, allégresse, deuil, pour ne citer que cela. Même si on vit des moments où le bonheur nous semble être à son paroxysme, les moments de malheur ou de non-joie nous guettent toujours, malheureusement. Je viens sûrement te casser l'ambiance en faisant référence à la dualité de l'existence. Mais sache qu'il était question de te rappeler qu'il n'y a pas que les bons moments. Il y a aussi les moments de peur, de doute, de pleurs et de deuil. Et tu as sûrement déjà fait face à ces moments dans ta vie. Sentimental, professionnel, familial, médical et psychique. Ainsi, on revient à l'idée de ne pas rester seul, de demander de l'aide quand on vit ces moments, afin de pouvoir s'en sortir. En d'autres termes, prendre soin de soi dans toute sa globalité. Et je sais également que tu hâtes de découvrir le sujet d'aujourd'hui et nos invités. Et je peux te dire... qu'elle trépigne d'impatience de te rencontrer aussi. Mais avant, j'aimerais bien dire un bonjour à notre technicienne, un grand bonjour à nos invités, et un grand bonjour à toi Léa, même si tu ne peux pas être présente avec nous aujourd'hui. Comment vas-tu? Bonjour Franz, ben écoute, ça va super bien. Et toi? Ben, moi ça va très bien. Cher auditeur, Synopsis est un travail d'équipe. Aujourd'hui, Franz me remplace, mais malgré mon absence, je tenais à vous partager ma chronique. Il existe des silences qui prennent toute la place. Des silences si lourds qu'ils empêchent parfois même de mettre des mots sur la douleur. Le deuil périnatal fait partie de ces réalités encore trop souvent invisibles, trop souvent traversées dans l'ombre. Et pourtant, ce sujet concerne bien plus de familles qu'on ne l'imagine. Chaque année en France, près de 7000 familles perdent un bébé en fin de grossesse ou dans les tout premiers jours de vie. Cela représente des milliers de parents confrontés à une rupture brutale là où ils attendaient la vie. Selon les estimations, près d'une grossesse sur 10 se termine par une perte périnatale. Ou une interruption précoce, rappelant à quel point cette réalité est présente, malgré le silence qui l'entoure encore. Derrière ces chiffres, il y a des histoires. Des parents qui avaient déjà choisi un prénom, imaginer un visage, préparer une chambre, projeter des anniversaires, des premiers pas, une vie entière. Et puis soudain, plus rien. Et puis il y a l'après, le retour à la maison, le silence. Le postpartum, cette période déjà vulnérable pour de nombreuses femmes, devient alors une épreuve encore plus fragile à traverser lorsque le bébé n'est plus là. Si un accompagnement existe souvent autour de la naissance, beaucoup de familles expriment encore le besoin d'être davantage écoutées, entourées et soutenues dans ce cheminement si particulier. Le deuil périnatal est un deuil particulier, un deuil souvent invisible, un deuil qui survient là où la vie était attendue. Et parce qu'il reste encore difficile à comprendre pour l'entourage et pour la société, c'est justement pour faire évoluer les regards, libérer la parole et accompagner les familles concernées que des initiatives et des associations engagées voient le jour. Et justement, ce soir, nous allons découvrir l'association Dialogue et Périnatalité, une association engagée qui place l'accompagnement des familles au cœur de ses actions. Nous aurons le plaisir d'accueillir ses fondatrices pour échanger autour de leurs initiatives, de leur engagement et de l'importance de mieux connaître et accompagner le deuil périnatal. Ainsi, chers amis auditeurs, restez avec nous car c'est le moment de la première pause musicale. À tout de suite.
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0: Chers amis auditeurs, comme nous l'avons dit tout à l'heure, nous avons avec nous l'association Deuil et Périnatalité, donc représentée par Éléonore et Noémie. Bonjour Éléonore et bonjour Noémie, comment allez-vous?
1: Bonjour.
2: Bonjour Franz. Ben, ça va bien, merci.
1: Oui, c'est ça va bien.
2: L'association Dialogue et Périnatalité.
0: Ah oui, pardon, qu'est-ce que j'ai dit? Dialogue et Périnatalité, pardon, désolé. Est-ce que pouvez-vous nous expliquer ce qu'est réellement le deuil périnatalité? Le deuil périnatal.
2: Alors, je vais bien un petit peu expliquer. On peut aussi surtout parler des deuils périnataux, parce qu'en fait, il y a une multitude de façons de vivre ça pour les parents qui vont être endeuillés. Mais en tous les cas, la définition, c'est la perte d'un bébé in utero ou au moment de la naissance ou dans les jours ou les semaines qui suivent la naissance. Mais en fait, ça c'est la définition et l'addition de l'OMS, c'est que le deuil, la période périnatale, elle va de la 22e semaine d'aménorrhée jusqu'aux 7 jours après la naissance. Mais ça, en fait, c'est la période périnatale définie par l'OMS, mais... la réalité, c'est que la période, elle est beaucoup plus large dans ce que vont vivre les parents qui vont perdre un bébé. Et donc, ça va être une multitude de situations différentes. Ça peut être, jusque même dans les semaines qui suivent la naissance. Et donc, il y a des interruptions médicales de grossesse. Et il y a toutes les arrêts naturels aussi précoces dont on parle moins, qui sont pas intégrés souvent dans le deuil périnatal, alors que c'est aussi une réalité d'un vécu très douloureux.
1: Oui, et il y a aussi les morts fœtales in utero, donc c'est des bébés qui décèdent à la fin de la grossesse en fait, ou ça peut être aussi des décès pendant l'accouchement. Des bébés qui décèdent après la naissance, soit parce qu'ils sont nés, par exemple, extrêmement prématurés, ou parce qu'il y avait une malformation ou un handicap. Et ça peut être aussi, quand on étend la définition à un vécu assez large, ça peut être aussi les morts inattendues du nourrisson, donc des décès qui restent souvent inexpliqués, autour desquels il y a pas mal de prévention. Mais en fait, c'est vrai que le terme deuil périnatal, il englobe des réalités qui sont très diverses, puisque des parents qui vivent une interruption médicale de grossesse, par exemple, donc ça veut dire mettre fin à une grossesse parce qu'il y a une anomalie génétique ou une maladie mortelle qui est détectée pendant la grossesse, c'est un deuil périnatal. Et avoir un bébé qui décède de la mort inattendue du nourrisson après sa naissance, c'est aussi un deuil périnatal. Et pourtant, c'est des réalités qui sont très différentes, mais qui ont quand même beaucoup de points communs dans le vécu des parents.
0: Mais avant d'aller plus loin, je crois que j'ai oublié de vous demander de vous présenter déjà. Qui êtes-vous? Comme ça, nos auditeurs puissent savoir à qui ils ont affaire.
1: Oui. Moi, je suis Noémie Ledin, du coup. Je suis maman, je suis aussi doula, donc j'accompagne les familles pendant la grossesse, l'accouchement, le postpartum, en complément de l'accompagnement médical. Et je suis donc la cofondatrice avec Éléonore de l'association Dialogue et Périnatalité à Brest.
2: Moi, je suis Éléonore Lechat-Noise. Et je suis aussi maman. Et je suis kinésithérapeute de formation ainsi qu'ostéopathe. Et j'interviens beaucoup dans le domaine périnatal. Et je suis aussi superviseur de professionnels de santé.
0: Ouais, c'est très bien. Et c'est avec plaisir de vous recevoir dans cette émission. Maintenant, j'aimerais bien savoir, est-ce qu'il y a un moment où on peut être confronté à un deuil périnatal? C'est-à-dire où? Est-ce qu'un moment précis ou non?
1: Ben, il y a plusieurs moments. Enfin, ça peut être la grossesse. Donc, en fait, comme disait Éléonore tout à l'heure, Ça dépend vraiment du sens qu'on donne à la définition de deuil périnatal, mais nous, on est plutôt partisane d'une définition très large. Et donc, ça peut être dès les premiers mois d'une grossesse, avec ce qui est communément appelé fausse couche, mais qu'on peut aussi... Enfin, ça n'a rien de faux, en fait, une fausse couche. Donc, y a des personnes qui proposent de renommer ça des arrêts spontanés de grossesse. Donc, c'est une forme de deuil périnatal. Ça peut être tout au long de la grossesse. Souvent, des interruptions médicales de grossesse, elles vont être entre le quatrième et le dernier mois. Les morts fœtales in utero, ça peut être plutôt en fin de grossesse. Ça peut être pendant l'accouchement, ça peut être après la naissance. Ça peut vraiment, enfin, il y a vraiment un continuum et ce deuil peut se placer à tous ces endroits-là. Et j'ai envie de préciser que c'est un deuil qui touche pas seulement les parents, mais qui touche en fait toute la famille, donc qui peut aussi toucher la fratrie de ce bébé, les grands-parents, les oncles et tantes, les cousins, les cousines. Enfin, c'est vraiment pas seulement la personne qui expérimente la grossesse qui vit ce deuil, mais vraiment toute la cellule familiale et l'entourage proche.
0: D'accord. La question que j'aimerais également vous poser, donc c'est vous, personnellement, qu'est-ce qui vous a orienté déjà vers ce sujet?
2: Je vais commencer. Moi, si je réfléchis bien, c'était quand j'avais 9 ans. Et comme dit très bien Noémie, eh bien moi, j'ai vraiment des souvenirs très, très, très marquants de ma maman qui revient d'un rendez-vous chez son gynécologue. Et donc, elle apprend que le bébé qu'elle avait dans son ventre est mort. J'ai 9 ans et c'est vraiment un chagrin immense parce que ce bébé, c'était vraiment un bébé qui était très attendu. On l'avait espéré, attendu depuis longtemps. Donc vraiment, c'est mon premier souvenir. Et puis quelques années après, j'ai aussi ma grand-mère qui me raconte vraiment l'accouchement qu'elle fait à 6 mois de grossesse. En plus, bon, je dormais dans une chambre et c'est dans cette chambre-là qu'elle a eu cet accouchement d'un bébé qui était mort. Donc pour moi, j'ai des souvenirs vraiment que ça fait longtemps. Et ensuite, dans ma vie professionnelle, il se trouve que j'ai accompagné plusieurs grossesses qui se sont qui n'ont pas été jusqu'à la naissance vivante du bébé, et c'est des situations que j'ai vraiment prises avec beaucoup de... Vraiment, j'ai été très très touchée toujours par ces situations. Et je pense qu'il y a même donc des bébés que j'ai sentis dans le ventre de leur maman, mais qu'ensuite je n'ai pas eu dans les bras. Mais ces bébés ont été nommés et je me rappelle de tous les prénoms de ces bébés.
1: Et moi, il y a 6 ans, en fait, mes fils jumeaux sont décédés des suites de leur naissance extrêmement prématurée. Donc, ils sont nés un peu avant 6 mois de grossesse, donc c'est très très tôt. Et donc, il y a des bébés qui survivent en naissant à ce terme-là, puisque la médecine a fait énormément de progrès, mais mes enfants n'ont pas fait partie des survivants de l'extrême prématurité. Donc, il y en a un qui a vécu 48 heures et l'autre 5 semaines en réanimation néonatale. Donc voilà, ils n'ont jamais quitté l'hôpital. Et moi aussi, dans ma propre histoire, en tant qu'enfant, j'ai aussi vécu un deuil avec ma maman qui avait une grossesse qui s'est arrêtée à 4 mois. Donc pareil, ça avait été nommé. Enfin, on m'avait dit que la grossesse était terminée, que le bébé était décédé. Mais à l'époque, il n'y avait pas d'inscription dans le livret de famille. Il n'y avait pas de prénom qui avait pu être donné. Les médecins n'avaient pas, montré la dépouille. On ne sait pas le sexe du bébé. Enfin, il y avait vraiment un énorme tabou qui est encore un petit peu là aujourd'hui, mais moins. Et je sais que, par exemple, pour ma mère, c'était toute une réparation de voir que nous, nos fils... c'était pas exactement le même contexte, mais en tout cas, nos fils étaient dans le livret de famille, étaient nommés, avaient droit à une cérémonie, etc. Et malgré le fait que ça ait quand même un petit peu changé, il y a encore beaucoup, beaucoup de tabous, d'incompréhension, de... Voilà, et donc, moi, c'est ce vécu-là qui m'a donné envie de rendre ce vécu plus visible et puis de travailler à ce que les parents qui vivent ça puissent bah, avoir des espaces où, où échanger, où être accompagné, soutenu, etc.
0: Et comme vous l'avez dit, donc c'est quelque chose de tabou encore aujourd'hui. Et bien entendu, c'est très présent dans plusieurs familles. Toujours cette même lancée. Donc, quelles sont, selon vous, est-ce qu'il y a des réalités, quelles sont ces réalités vécues en fait, par les parents dans ces situations, dans ces genres de situations, donc qu'elles soient émotionnelles ou psychologiques.
1: Moi, je dirais que pour beaucoup de parents, il peut y avoir une forme de culpabilité parce que bah, la relation au bébé, c'est quand même une relation où en tant que parent, on veut le protéger, etc. Et même si les parents n'y sont pour rien, c'est quelque chose que j'ai beaucoup, beaucoup entendu dans les témoignages. Alors moi, je l'ai peu vécu personnellement, ce sentiment de culpabilité. J'ai été, je sais pas, épargnée par ça. Mais en tout cas, je sais que c'est quelque chose qui revient beaucoup, beaucoup dans le vécu des parents. Et après, bah, y a quand même une énorme détresse, hein, je dirais, quand même. Enfin, c'est déchirant, en fait, de vivre ce deuil. Et quand il y a du tabou qui s'ajoute en plus. Mais toi, Éléonore, tu as sûrement beaucoup de témoignages aussi.
2: Bah alors, c'est vrai que j'aurais dit aussi en premier la culpabilité, qui est, j'ai l'impression, le lot, en fait, de, dès l'instant où on a un taux de bêta HCG positif. C'est comme si, en même temps, on prenait voilà, la culpabilité aussi en intraveineuse. Et il y a beaucoup d'angoisse. Ce sont des situations qui sont bien sûr diverses et variées, mais il y a une effraction et quelque chose qui est c'est l'impensable en fait qui arrive. C'est une grande détresse psychologique, beaucoup d'angoisse et une tristesse, un chagrin immense et qui est tout à fait à accueillir en tous les cas. Et c'est vrai que il y a souvent aussi un isolement finalement, parce que comme c'est un impensable, un impensé, un innommable, il va y avoir en fait ce silence parfois, souvent autour. Alors ça change, et voilà, il y a énormément d'ouvrages aujourd'hui qui en parlent, il y a des podcasts, enfin on en parlera peut-être pour donner des ressources, mais cependant, ce qui revient souvent quand même, c'est ce sentiment d'être seul, et que c'est les parents, moi encore là, il y a 15 jours, une maman me dit, mais en fait, je peux pas sortir parce que les gens savent pas quoi me dire, en fait. Et ça, c'est vrai qu'on aimerait bien, voilà, contribuer au fait que ça puisse changer, nos capacités d'écoute et de bienveillance. En fait, il y a rien à dire, juste être là, être présent pour soutenir ces parents qui sont désenfantés. Et c'est très difficile parce qu'en plus, voilà, la langue française n'a pas de mots pour parler de ça. Moi, ça, je trouve ça, je le dis à chaque fois qu'on a des rencontres. Effectivement, quand on perd un parent, on est orphelin, mais quand on perd un enfant, il n'y a pas de mots. Et c'est Delphine Horviller, dans son ouvrage « Vivre avec nos morts », qui parle du fait qu'en hébreu, il y a un mot pour dire ça. Le parent est shakul, c'est un mot qui vient du monde végétal et qui dit, en fait, c'est un peu difficile à traduire, mais c'est comme si c'était une plante qui avait perdu son fruit, qui a été détaché. Elle a de la sève qui coule en elle, mais en fait, elle a plus rien à donner. Donc il y a ça qui revient beaucoup, en fait. Je trouve les parents ne sont plus jamais les mêmes, il y a une perte immense. Et moi, c'est vrai que j'interviens beaucoup dans le physique et le corps est amputé, en fait. Il y avait un être vivant à l'intérieur de la femme. Le père aussi a senti ce bébé bouger parfois, souvent à travers le ventre de sa partenaire, ou le coparent aussi. Donc, les parents, en tous les cas, traversent un espoir, des sensations du vivant. Et puis ensuite, c'est le vide. Et ça, c'est une perte physique aussi, et une douleur physique. Il y a une douleur physique.
0: En parlant de cette douleur et même au niveau du tabou autour du deuil périnatal, Donc, d'après vous, pourquoi ce deuil? Voilà, pourquoi ce tabou autour de ce deuil? Pourquoi la société n'en parle pas trop?
1: Moi, je crois que la mort, de façon générale, est tabou dans notre société. Et après, la mort d'un enfant et d'un bébé, c'est quelque chose que personne n'a envie d'imaginer, en fait. Enfin, je sais qu'il y a beaucoup de gens qui se protègent de ça. Je pense que toute personne qui vit une grossesse et qui désire cette grossesse est à un moment traversée par l'angoisse que cette grossesse s'arrête. Et en fait, c'est comme si c'est quelque chose qui fait peur, on préfère le mettre à distance. Et oui, voilà, c'est ça. Je ne sais pas si tu as d'autres pistes, Éléonore.
2: Non, mais il y a un impensé, c'est impensable. C'est impensable. En fait, le bébé, c'est la vie qui apparaît, c'est la vie qui est attendue, c'est ce bourgeon qui va grandir. C'est-à-dire qu'il va naître avant, il ne va pas vivre, en fait. Il n'y aura pas cette vie qui est attendue. Donc, c'est pas du tout dans le cours des choses.
1: Mais après, moi, je trouve que c'est tout le paradoxe. Parce que c'est quelque chose qu'on entend beaucoup, justement, que c'est un deuil qui ne devrait pas être, ou c'est pas dans l'ordre des choses. Normalement, c'est les anciens qui sont censés décéder. Enfin, on a vraiment cette idée qui est très ancrée socialement, en tout cas, que la mort, elle concerne ceux qui ont déjà vécu leur vie, qui ont déjà fait l'entièreté, et qu'une mort plutôt que ça, elle serait comme injuste, en fait. Et moi, en tant que maman endeuillée, à chaque fois que j'osais dire... parce que j'ai une aînée en fait qui a 8 ans, et donc quand on me demandait vous avez combien d'enfants et que je répondais 3, mais il y en a 2 qui sont décédés, bon voilà, la plupart du temps ça crée un petit malaise, mais plus souvent que je ne le pensais, ça lançait des conversations. Et les gens me disaient « Ah ben moi aussi, ah ma sœur aussi, ma mère aussi ». Et tout à coup je me suis rendu compte « Mais en fait on est plein ». Enfin, c'est-à-dire qu'en fait on fait comme si c'était l'exception de la règle, et heureusement ce n'est pas la majorité des situations. Au niveau statistique, il y a quand même plus d'enfants qui naissent et qui vivent et qui grandissent que l'inverse. Mais ça reste quand même quelque chose où en fait dans toutes les familles, que ce soit dans la génération des grands-parents, des parents ou la génération actuelle, il y a des expériences de deuil périnatal. Et donc en fait moi je n'ai pas d'explication plus que ça autre que la peur, en fait. Je pense que c'est que ça fait peur et qu'on préfère enfouir le sujet, le cacher sous le tapis, quoi, que de l'affronter. Alors qu'en fait, il est plus fréquent que ce qu'on peut imaginer, finalement, quand on se met à en parler ouvertement.
0: Oui, comme tu dis, Noémie, c'est exactement le principe de cette émission. C'est de parler des choses qu'on ne parle pas, ou des choses qu'on oublie. Voilà. J'ai juste une dernière question pour cette première partie. Vous qui avez vécu cette situation, soit de près ou de loin, d'après vous, est-ce qu'il y a des besoins principaux des parents qui sont confrontés à ce deuil?
2: Je commence un petit peu, puis comme ça, toi, tu pourras continuer. Déjà, il y a vraiment le besoin d'être juste soutenu. Soutenu parce que dans cette situation qui sidère, en fait, il y a une sidération, il peut y avoir vraiment une incapacité, en fait, à s'occuper de toute la vie matérielle. Donc, d'avoir du soutien logistique, matériel, bien sûr, et puis une écoute bienveillante, c'est déjà vraiment des choses basiques. Et je vais te laisser, parce que je sais que tu as beaucoup de choses à dire là-dessus.
1: Moi, la première chose qui me vient, c'est le temps. En fait, je pense que c'est important de reconnaître que les parents ont besoin de temps pour intégrer et pour, tisser leur deuil. Enfin, c'est vraiment un travail de longue haleine. Et il y a un peu cette attente que ce soit réglé en quelques semaines, quoi. On est triste, le bébé est décédé. Et puis, en fait, très vite, les gens reprennent leur vie et les parents se retrouvent un peu seuls avec cette douleur-là. Alors que, moi, j'ai eu l'immense privilège d'avoir un an en fait après mon accouchement où j'ai pu vivre vraiment mon deuil à mon rythme avec mon conjoint. Et en fait, c'était tellement nécessaire, quoi. Et il y a beaucoup de personnes qui vivent un deuil périnatal, qui ont ce besoin de se retrouver en arrêt maladie, d'avoir du temps pour digérer, pour vivre leurs émotions, pour trouver quelle place donner à leur bébé dans leur quotidien, comment continuer de tisser cette relation. Et en fait, ce que j'ai pu observer, c'est que les gens autour, c'est pas forcément qu'ils veulent mal faire ou... Il y a une partie des gens qui sont mal à l'aise et qui sont dans une forme d'évitement, mais il y a aussi beaucoup de gens qui ne savent pas quoi faire et qui ont peur, par exemple, de parler du bébé et que ça fasse plus de mal que de bien, alors que c'est tout l'inverse. Souvent, les parents qui vivent un deuil périnatal, ça leur fait un bien immense d'entendre le nom de leur bébé, par exemple, parce que ça prouve que ce bébé, il est pas oublié, qu'il vit aussi dans le cœur des autres, dans leur esprit, que voilà, que ce bébé, il a sa place malgré son absence physique. Et moi, j'ai écrit un petit e-book gratuit sur ce sujet parce que je voyais justement à quel point les proches en fait étaient un peu décontenancés, et je recevais beaucoup de messages, comme moi j'en parlais assez ouvertement, je recevais des messages de proches qui me disaient ma meilleure amie vient de perdre son bébé, je sais pas quoi faire, est-ce que tu peux me dire, ou ma voisine ou ma cousine, comment je peux la soutenir au mieux. Et donc en fait, j'ai regroupé un peu tous ces petits conseils dans un petit e-book PDF qui est téléchargeable gratuitement et qui donne des pistes de... Parce qu'en fait, le soutien, il concerne autant le corps, enfin, en tout cas de la personne qui a été enceinte et qui est en convalescence, que ses émotions, en fait, parce qu'il y a des vagues de tristesse, de colère, de sentiments d'injustice, mais il y a aussi beaucoup d'amour pour ce bébé qui n'a plus d'espace où arriver, on va dire, parce que le bébé n'est pas là pour recevoir tout cet amour-là. Donc il faut trouver une façon d'exprimer cet amour-là, et ça s'exprime par de la douleur, par de la tristesse, et puis petit à petit, on peut trouver d'autres façons. Et y a vraiment ce besoin de communauté, en tout cas. Voilà.
0: Bon, déjà, je vous remercie déjà de venir nous parler déjà voilà, du deuil périnatal. Ça nous a permis de comprendre ce que c'est. Et encore merci. Donc maintenant, nous arrivons à la pause musicale. Et à tout à l'heure.

0: Alors, ami de la radio et ami auditeur de la radio et ami aussi de Synopsis. Donc, cet après-midi, nous avons avec nous Noémie et Éléonore, donc qui vient nous parler de non seulement du deuil périnatal et vient également de nous présenter leur association. Mais bien avant de parler de l'association, moi j'aimerais bien savoir comment est-ce que vous vous êtes rencontrés et comment est-ce que c'est né cette idée de créer une association autour de ce sujet.
1: Merci France. Je vais juste rajouter un petit mot sur la fin là du dernier petit passage sur le deuil périnatal. Je voulais redire vraiment à quel point c'était complexe et pour aller dans le sens de ce que disait Noémie, le temps est très très important et qu'il y a en fait pas de, il y a pas à attendre. Le deuil n'a pas de règles en fait, et vraiment c'est normal que ça soit des vagues, qu'il y ait des aléas et de pas croire que une personne va bien, ça y est c'est bon. En fait non, le deuil il va prendre beaucoup de temps, et l'importance des rituels. Vraiment je voulais vraiment parler de ça, l'importance des rituels pour les parents, pour accompagner les familles, voilà. Et donc merci de nous avoir permis de parler de ça, qui est important pour nous dans notre association. Et l'idée de créer l'association, en fait, c'était comme un peu une évidence dans notre rencontre avec Noémie. Des fois, on ne sait pas pourquoi, on rencontre une personne et ça prend, et on se retrouve sur des valeurs et puis des projets communs. Et ça s'est fait en fait au fil de nos rencontres. D'abord parce que on s'est rencontrés en tant que professionnels autour de la périnatalité. Et puis je peux dire, je pense que voilà, je t'ai accompagnée dans ton désir de grossesse et sur la grossesse que tu as eue, ta troisième grossesse. Et c'est vrai qu'on a tellement partagé sur ce qu'on avait ressenti sur les manques et les besoins autour de la périnatalité. Rendre visibles tous les besoins autour de la périnatalité. Et je te laisse.
2: Oui, c'est ça. Moi, je sais que j'étais assez étonnée qu'à Brest, parce qu'il y a des grandes dates, en fait, au niveau national et mondial. Il y a les semaines de l'accouchement respecté, semaine de l'allaitement, journée du deuil périnatal, etc. Et en fait, je trouvais jamais d'événement à Brest pour ces choses-là, quoi. Et aussi je ressentais, alors il y a des espaces où on peut rencontrer d'autres parents et tout ça, mais je trouvais que ça se passait beaucoup en ligne en fait, sur les réseaux sociaux il y a beaucoup d'informations qui circulent, des groupes de soutien qui peuvent se créer, etc. mais j'avais très envie de pouvoir ancrer ça aussi dans du présentiel, quoi. Et puis voilà, comme disait Éléonore, on a une belle amitié et on se rejoint sur beaucoup de sujets. Et donc voilà, au fur et à mesure des conversations, quoi, on s'est dit, ah mais oui, ce serait super de créer une association. Et donc en effet, l'association ne traite pas que du sujet du deuil périnatal, même si c'est de ça qu'on est venu discuter aujourd'hui.
0: Okay. Donc vous traitez d'autres sujets comme quoi, par exemple?
2: Par exemple, le premier événement qu'on a organisé, il était autour du choix libre et éclairé pendant l'accouchement. Donc c'était une conférence suivie d'une table ronde avec des représentants des différentes maternités autour de Brest qui sont venus discuter de quelle était la place du choix des parents, en fait, comment c'est possible de permettre aux parents d'être acteurs, actrices de ce moment qu'est l'accouchement, la grossesse. Et en fait, on touche assez rapidement quand même à des questions politiques comme l'organisation des soins, les moyens alloués aux professionnels de santé, les fonctionnements des services, etc. Et donc, nous, ce qui nous tient à cœur, c'est toujours qu'il y ait des professionnels et des parents, parce qu'on expérimente des réalités communes, mais tous avec des points de vue différents. Et on a vraiment envie de pouvoir aussi accorder de la valeur autant au savoir des professionnels qu'au savoir situé des parents. Et on pense vraiment que de mettre ces savoirs en commun, ça peut être que bénéfique. Donc voilà, il y avait l'accouchement. On a fait aussi un événement plus récemment sur le postpartum, donc qui est la période après l'accouchement, qui, comme tu le disais dans ton introduction, est une période de grande vulnérabilité et de grand isolement. On pourrait faire un épisode santé mentale et postpartum. Il y aurait beaucoup à dire aussi. Mais
0: ouais, ça donne une idée d'émission, pourquoi
2: oui,
0: pas.
2: C'est ça.
1: Et on avait pu faire un ciné-débat là sur le postpartum.
2: Ouais,
1: c'était super.
0: Okay. Nous, dans cette émission, on aime bien parler des motivations de nos invités. Quelles sont donc vos motivations à vous engager dans un tel projet?
1: En fait, c'est comme une évidence quand tous les jours je suis confrontée à des situations où des parents, des mères se retrouvent seuls, manquent de connaissances, manquent d'informations. Parce qu'on croit qu'il y a toujours beaucoup, beaucoup d'informations, mais en fait, c'est jamais assez. C'est jamais assez parce qu'on est dans une société où finalement le corps, les vécus en fait, les expériences autour de la corporéité ne sont pas du tout exploitées, explorées. Et en fait, en tant que femme, nous on est soumise à ça dès notre plus jeune âge, qu'on a vraiment un corps. Et c'est plutôt politique, ces sujets-là. Et de pouvoir faire avoir le plus d'espace possible pour informer et faire dialoguer ensemble.
0: Et est-ce que votre association est aussi ouverte aux hommes, ou est-ce qu'il y a des hommes présents
2: dans
0: cette association?
1: Tout à fait.
2: D'accord. Tout le monde est bienvenu. On cherche des bénévoles. Je sais qu'il y a des papas qui participent. On avait créé des ateliers autour de la grossesse auxquels des papas avaient participé. C'est vrai qu'il y a quand même plus de femmes, mais...
1: Au ciné-débat, il y avait... plusieurs hommes.
2: Oui, oui, oui.
1: C'était chouette sur le postpartum. Il y avait même sur l'accouchement.
2: Sur le deuil périnatal aussi, les événements qu'on a fait. Il y a des papas qui participent. Donc oui, c'est vraiment ouvert à tout le monde. Et nous, on est vraiment preneuses aussi de toutes les idées, de tous les besoins. Donc s'il y avait par exemple des hommes qui avaient envie de venir proposer des sujets ou faire remonter des besoins par rapport à la périnatalité, sur le désir d'enfant ou le non-désir d'enfant, comment accompagner une grossesse, l'accouchement du point de vue des hommes. Donc tout ça, c'est des sujets qui peuvent être super intéressants et voilà, on est carrément preneuses.
0: Ouais. Et ça, dès le début, j'avais envie de vous poser aussi cette question. Donc, est-ce que vous avez des retours par rapport à comment les hommes vivre une situation de deuil périnatal, donc par rapport aux femmes?
1: Oui. Mais il y a tout à fait. C'est vraiment un vécu qui est différent, souvent différent. Et il n'a pas le même rythme, je dirais. Parce qu'il y a des injonctions sociétales de la place de l'homme. Donc, chaque homme ne va pas réagir de la même manière, en fonction de son éducation, de ses croyances. Vraiment, oui, c'est ça, je voulais en parler aussi. Il y a l'aspect, en fait, des croyances est important, dans les multitudes du deuil, de l'aspect des deuils périnataux. Et en tous les cas, les hommes vont pouvoir être parfois dans l'évitement parce que la société leur dit qu'ils doivent être forts, qu'ils doivent tenir. Et toi, tu as peut-être d'autres choses à dire, Noémie?
2: Moi, je saurais pas faire de généralité, mais en tout cas, ce qui est sûr, c'est que, les hommes vivent le deuil périnatal. Après, en effet, en fonction de de la socialisation, de l'histoire de chacun, chacune, ça va s'exprimer de façon très différente. Là, actuellement, on a un cycle qui est organisé par notre association, qui a été financé par la ville de Brest. Donc c'est un cycle d'art-thérapie à destination des parents qui vivent en deuil périnatal, qui est co-animé par une art-thérapeute et une psychologue clinicienne. Et donc il y a un papa qui participe et on voit quand même que c'est plus facilement des femmes qui rejoignent ces événements, mais il y a quand même des hommes qui viennent. Et, mais qui parfois prennent moins la parole, j'ai l'impression. Mais voilà, après, il y a un rapport aux émotions aussi. C'est toujours la question d'à quel point on est déjà à l'aise pour ressentir ces émotions, pour les exprimer, pour parler de sujets qui vont faire émerger des émotions. Donc, il y a tout ça. Mais oui, ça concerne tout le monde, peu importe notre genre.
0: C'est important de savoir ça, parce que le plus souvent, comme l'avait dit Léonore tout à l'heure, le plus souvent, les hommes ne parlent pas de certaines choses, ou l'association, ou la société, donc ne leur permet pas de s'exprimer par rapport à leur douleur, par rapport à leur souffrance. Et ça, c'est important aussi. Si votre association peut les donner autant qu'aux femmes, donc un espace où ils peuvent partager, parler, ça, c'est vraiment bien.
2: Ouais. Moi, je peux donner l'exemple de Cristiano Ronaldo, par exemple, célèbre footballeur qui a un bébé qui est décédé, et il en avait parlé publiquement sur Instagram, et il me semble que lors d'un match de foot après aussi, il y avait eu quelque chose autour du prénom de cet enfant, donc oui, ça concerne vraiment tout le monde, et il y a aussi des figures publiques qui petit à petit assument ces vécus-là et les vivent publiquement, quoi.
0: Voilà. Et pour revenir à votre association, donc, quels sont les objectifs de votre association aujourd'hui? Quels sont vos objectifs?
2: Moi, je dirais, c'est vraiment de rendre visible la périnatalité dans l'espace public brestois. Pour le moment, on se concentre sur Brest. Rendre visible les vécus, parce que ça permet aux parents de savoir qu'ils ne sont pas seuls à vivre les choses, et donc de sortir d'une forme d'isolement. Et aussi faire circuler des informations, faire circuler des idées, faire circuler des valeurs sur ces sujets-là. Donc c'était par exemple le cas autour de la question du choix libre et éclairé. C'est de permettre aussi des rencontres où des professionnels peuvent entendre les vécus des parents, où les parents peuvent entendre les vécus des professionnels, et ça permet une meilleure compréhension, ça permet aussi de pouvoir construire ensemble des choses. Donc, mais vraiment, oui, de rendre visible et de faire circuler les informations, quoi.
1: On est sur la même ligne.
0: Et est-ce que vous avez mis des actions en place?
1: Oui, comme
0: depuis la création de cette association. Et c'est quoi exactement?
1: Alors, il y a eu donc l'organisation d'événements, événements donc sur la conférence table ronde, sur tout ce qu'on a dit. Et puis on a participé aux semaines d'information sur la santé mentale avec l'organisation de rencontres autour du deuil périnatal. Et ça, on l'a fait donc en 2024 et en 2025. Et puis donc là, il y a eu les cycles d'art thérapie. Qui sont encore en cours. Il y a eu donc cette soirée sur le postpartum, et

0: Oui, et il y a eu aussi des petits ateliers. Par exemple, il y avait un espace qui s'appelait Question de grossesse pendant la première année, où les parents pouvaient venir et poser un peu, partager leurs questionnements autour de la grossesse. Et en fait, le groupe cherchait ensemble des réponses à ces questions-là. Donc, c'était par exemple de comprendre, mais en fait, c'est quoi la différence entre les différents niveaux d'hôpitaux mais en fait, voilà, il y avait différentes petites questions. Comme ça, quels sont nos droits, quels sont, est-ce qu'on est, y a des choses qu'on est obligé de faire pendant la grossesse, enfin, il y avait vraiment toutes ces questions-là. Il y a eu aussi un atelier autour des projets de naissance qui avait été fait. Et puis, on a déjà organisé aussi des petites rencontres entre pros et parents, et on a été invité dans des espaces aussi. Oui. Par exemple, on avait été invité à une table ronde autour de la maternité, enfin du désir d'enfant, c'était ça. Et puis on a été invité par la CPTS il y a pas longtemps aussi pour parler de deuil périnatal, donc il y a aussi des collaborations avec d'autres associations ou
1: instances. C'est une association la CPTS. Ouais. Ouais.
0: Donc voilà. Mais on aimerait faire beaucoup plus de choses. Ouais, mais ça prend du temps.
2: Ouais, exactement, c'est exactement ce que j'allais vous demander. Donc, est-ce que vous avez des projets, des perspectives?
0: Je pense que quelque chose qu'on aimerait vraiment, c'est de pouvoir pérenniser les actions autour du deuil périnatal. Là, on avait eu, grâce à un appel à projet de la mairie, un financement pour un cycle d'art thérapie. Moi, j'aimerais qu'on puisse avoir des actions plus pérennes, en fait, sur une année complète. Donc, ça fait partie des choses dont on va discuter lors de notre AG demain. Et après, moi, j'adorerais qu'on ait des événements pour la semaine de l'accouchement respecté, pour la semaine de l'allaitement, toutes ces choses-là. Mais c'est vrai que ça prend beaucoup de temps et d'énergie d'organiser un événement, donc petit à petit on gagne en compétences et on commence à avoir un réseau, donc peut-être que petit à petit il y a des nouveaux événements qui vont s'ajouter à notre agenda.
1: Oui, parce que on se débrouille de mieux en mieux pour trouver des salles, mais après il faut les intervenants, faire... Ouais. Et bon, comme on disait, on s'est présenté, on était toutes les deux mamans et on travaille à temps plein, donc vraiment c'est du temps qu'on donne en plus, et ça demanderait qu'on soit aussi un petit peu plus nombreux, quoi. Donc on fait vraiment un appel à bénévoles. Parce que d'ailleurs, voilà, plus il y a d'idées, mieux c'est, plus il y a de compétences aussi, les compétences qui sont partagées, c'est super. Et on a, oui, donc notre assemblée générale demain soir.
2: Ah oui, d'accord.
1: Demain soir au pôle santé.
0: Oui, c'est ça, de la ville de Brest.
1: De la ville de Brest, rue Alex. Alors non,
0: rue Mathieu Donnard.
1: Rue Mathieu Donnard. Ouais. Et à partir de 19h30.
2: D'accord. Moi, je me disais, par rapport à tout ce que vous faites déjà, est-ce que vous êtes en lien à d'autres associations? Ou est-ce qu'il y a d'autres associations à Brest qui font la même chose que vous ou pas du tout?
0: Non.
1: Ah non, pas du tout. C'est pour ça qu'on avait créé l'asso. Ouais. Hein, c'est parce qu'il y avait vraiment un vide. Les associations, elles sont nationales autour du deuil périnatal. Il y a deux associations qui sont vraiment connues. Après, il y a des petites associations locales. Hein, mais au niveau national, il y a l'association SPAMA et l'association AGAPA.
0: Et Petite Émilie aussi.
1: Oui, et Petite Émilie. Ce sont vraiment des associations nationales qui offrent beaucoup de ressources.
0: Mais il n'y a pas d'antenne dans le Finistère.
1: Voilà. Okay. Donc tout se fait seulement par téléphone ou en visio, et c'est pour ça nous on souhaite vraiment avoir un espace physique, en fait, hein, de rencontre, hein, parce que c'est très différent.
2: Est-ce que vous avez des messages à faire passer suite à votre engagement? C'est le moment.
0: Eh bien, nous, que ce soit sur le deuil périnatal ou sur la périnatalité en général, s'il y a des personnes qui ont envie de venir nous aider, soit à communiquer sur les réseaux sociaux ou par mail, soit à nous aider sur les aspects logistiques, de trouver des salles, d'organiser les choses, etc. On est preneurs de toute bonne volonté et de tout financement aussi. Si vous avez des pistes de financement, non mais c'est vrai, si vous êtes dans une entreprise qui a envie d'être mécène de notre association, avec très grand plaisir, parce qu'on aimerait vraiment pouvoir déployer des choses de qualité sur les différents sujets qu'on traite,

0: et ça peut demander des moyens financiers. Et on est en train d'organiser, par exemple, le prochain événement autour du deuil périnatal qui aura lieu en octobre 2026. Et pendant les 6, mais encore une fois, les semaines d'information sur la santé mentale.
1: Okay.
2: Et cette année, c'est autour du thème de l'art.
0: Ouais.
2: Et donc, on aimerait pouvoir faire intervenir un ou des artistes. Et bien sûr, il faut pouvoir rémunérer. Donc, tout ça, ça demande des budgets. Donc, oui, appel à mécénat.
1: Et vous avez dit aussi que vous avez besoin aussi de bénévoles.
0: Oui, de bénévoles aussi, c'est ça, pour nous aider, pour organiser des événements. Plus on est, plus on pourra faire d'événements, en fait. Sur différents sujets.
1: Ok.
0: Merci beaucoup.
1: Merci beaucoup à vous. Donc, on aime souvent demander à nos invités, est-ce que vous avez un dernier mot pour la fin? Si vous avez une phrase...
0: Moi, je peux dire une phrase que j'aime bien, c'est les vivants ferment les yeux des morts et les morts ouvrent les yeux des vivants. Et moi, en tout cas, je pense vraiment que le deuil périnatal a besoin d'être reconnu comme quelque chose de très douloureux et a besoin d'avoir son espace. Et je pense que c'est en faisant cet espace et en soutenant les parents qu'on peut leur permettre de vivre pleinement cette... je sais pas comment dire, mais... Enfin, de trouver comment vivre leur deuil et d'en faire quelque chose qui peut être pas seulement dur, mais aussi beau en même temps.
1: Okay.
2: Comme dit Vinciane Després, soigner les morts, guérir les vivants.
0: Ah ouais.
1: Et pour les auditeurs qui vous écoutent, comment est-ce qu'ils peuvent entrer en contact avec vous, avec l'association?
0: On a un site internet, on a un compte Instagram, et le compte Instagram dialogue et périnatalité, le site internet dialogue-périnatalité.fr, dialogue au pluriel, et on a une adresse mail aussi, mais ça on pourra peut-être mettre tout ça en dessous du replay de l'émission.
1: Exactement. Donc, vous avez aussi parlé de votre e-book aussi. Donc, ça, nous pouvons mettre aussi un lien, si possible, comme ça. Voilà, pour les auditeurs qui nous écoutent, donc ils pourront avoir accès à cet e-book. Eh bien, déjà, je tiens à vous remercier d'avoir accepté de venir dans notre émission.
0: Merci beaucoup pour l'accueil.
1: C'était un moment magnifique. Le temps est vite passé, on ne s'en rend pas compte. Et on se rend compte également que vous avez plein de choses à dire. Et vous l'avez dit, donc votre association parle aussi de plein d'autres sujets, de plein d'autres choses. Pourquoi pas? Peut-être on pourrait avoir une autre émission avec vous. Si
0: avec
1: c'est possible.
0: Grand plaisir.
2: Merci Franck, merci à Léa et toi pour l'organisation, l'invitation, la préparation. Vraiment, vous êtes super pro. Ouais. Merci beaucoup.
1: Exactement, une pensée pour Léa qui n'est pas là aujourd'hui. Voilà. Bon voilà, nous arrivons à la fin de notre émission. Et comme vous savez, amis auditeurs, nous, dans notre émission, nous avons aussi un temps où nous partageons l'actualité. Donc avant de partir. Donc voilà, c'est qu'est-ce que nous avons pour ce mois. Eh bien, nous parlons d'une actualité, c'est la parenthèse qui fait son show. Voilà. La parenthèse, c'est une association donc qui va parler de la parenthèse, etc., qui se déroulera, c'est le vendredi 5 juin 2026 à 14h. Donc, c'est à la maison du théâtre Alain Bézélec. Donc, c'est le Stella, ça s'appelle le Stella, et l'entrée, c'est libre. Donc, n'hésitez pas à y aller si vous avez le temps, si ça vous intéresse. Et nous vous disons donc à bientôt pour notre prochaine émission qui sera le lundi 6 juillet donc avec le CHU de Brest. Merci encore une fois Éléonore, merci encore une fois Noémie. C'est un plaisir d'être avec vous cet après-midi. Et merci à notre technicienne Chloé. À bientôt.
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3: Bonsoir à toutes et à tous, nous sommes le lundi 1er juin et vous écoutez C'est vous qui le dites, la quotidienne d'infos locales et citoyennes de Radio U sur le 101.1. Toute l'équipe de Radio U espère que vous allez bien et que vous passez une belle journée. Avec moi ce soir, Adélaïde et Mélanie, bénévoles et services civiques pour l'association Pim Pam Poum. Elles vont nous parler du festival PAM Océan, organisé du 8 au 28 juin à la PAM, ce lieu si connu des Brestois, convivial et engagé. Bonsoir Adélaïde et Mélanie.
4: Bonsoir. Bonsoir.
3: Alors comment se passent les préparatifs à une semaine du festival? Comment vous vous sentez?
4: Bah, on se sent bien, sachant que on l'a pas forcément communiqué, mais communiqué à vous. Mais il y a un événement qui arrive demain en fait. Du coup, il y a une exposition comme tu peux voir en haut sur l'affiche. Et l'exposition, le vernissage, c'est demain. Donc du coup, on est en plein dans les préparatifs et en vrai, ça va, on se sent bien.
5: Oui, c'est ça. Pas stressée, on est confiante, on est trop contente.
4: Et puis quand la com est lancée, en fait, ça fait toujours plaisir parce que nous, ça fait faire 6 mois qu'on est dessus.
5: Ouais,
4: et là, on commence enfin à communiquer sur tout ce qui se passe derrière. Donc c'est trop chouette.
5: Ouais.
4: Donc assez confortable.
5: Bah, c'est ça.
3: Ok, vraiment trop bien. Vous avez du coup pas forcément rencontré de difficultés. Ça a été assez fluide parce que vous êtes combien en fait à organiser cet événement?
5: On n'est que toutes les trois en fait à organiser cet événement. À l'origine, on avait un groupe cœur qui était composé de 5 personnes, mais ça a évolué au fil du temps. Et donc là, bah voilà, on gère ce projet à trois.
4: Ouais. En fait, vu que c'est organisé au sein d'une association, donc les personnes qui organisent, on est bénévoles. Donc moi, du coup, j'ai été chef de file et accompagnée par la service civique, du coup, Mélanie. Et en ce moment, on est avec une autre personne qui s'appelle Lucie. Et au début, en fait, il y a 2 autres personnes qui nous ont beaucoup accompagnées, Moi, je suis à temps partiel, donc du coup, j'ai un peu de temps. Et elles ont un vrai 39 heures, voire plus. Mmh. Et elles font déjà de l'événementiel sur le domaine des océans. Donc elles étaient assez occupées. Donc elles nous ont bien aidées à échafauder l'appel à projet, etc. Mais après coup, elles étaient moins disponibles, quoi.
3: Bah oui, c'est ce qui tout
4: ce qui
3: à
4: fait
3: sens. Oui, carrément. Donc trop trop bien. Est-ce que vous avez d'ailleurs une petite anecdote à nous faire partager par rapport à cette organisation, un petit truc fun? Est-ce que vous avez un...
4: Bah en vrai, l'affiche quand on l'a fait, c'était trop fun.
5: Mais oui, carrément, pardon.
4: Parce que donc vous pouvez peut-être la voir dans quelques lieux dans Brest, mais les écritures, on les a fait avec de l'aquarelle, genre le PAM Océan en vert. C'est de l'aquarelle qu'après on a scanné. Pareil, les petits poissons et petites étoiles, tout pareil. La photo, c'est moi qui l'ai faite. On a essayé vraiment de faire quelque chose à la main. À l'heure de l'IA, on a fait quelque chose vraiment de nos mains. Et ça, c'était trop chouette. Vraiment, on s'est posé un lundi matin et on a fait l'affiche en 3 heures comme ça. C'était trop cool.
3: Ok, trop bien. Bah, 3 heures, franchement, le rendu est vraiment très sympa.
4: Ouais, et on l'avait cogité avant quand même un peu.
3: J'imagine bien. Mais vraiment, trop génial, quoi. Donc avant juste de rentrer dans les détails du festival, je voulais surtout savoir comment elle est née l'idée de créer un festival autour de l'océan, voire même plus de l'émerveillement.
5: L'idée, elle est née du fait que, bon, Adélaïde et moi, on a un passif, on a déjà travaillé ensemble sur le festival de l'apprendre qui a eu lieu du coup fin janvier à la PAM. Et lors d'un séminaire de l'association, Adélaïde a lancé l'idée de faire un festival autour de l'océan. Et donc l'émerveillement, en fait, c'est le thème de la Journée mondiale de l'océan qui a lieu le 8 juin. Et donc, en fait, c'est vraiment elle qui a développé le projet et nous, on s'est greffé dessus. Et voilà.
4: Et en fait, l'idée, tu vois, en 2025 là, et en 2024, tu vois, il y avait les fêtes maritimes. Il y a toujours des événements qui sont vraiment liés à cet événement-là. Pour autant, c'est tous les 4 ans. Et en 2025, il y avait la conférence des Nations Unies sur l'océan, où pareil, il y avait énormément d'événements autour des océans, avec pas mal de rencontres interdisciplinaires et une vraie vulgarisation de la science. Et là, moi, je me disais, c'est quand même bête de pas en faire cette année, même si c'est les 400 ans de la marine et qu'il y a aussi des événements autour de ça. C'est assez différent, nous, ce qu'on propose, c'est vraiment beaucoup plus ludique, créatif et tourné autour vraiment de l'émerveillement et de la vulgarisation scientifique. Donc l'idée, moi, elle est venue comme ça, en fait. Vu que c'est... Moi, je viens de là-bas, je viens de ce domaine. Moi, je suis juriste en droit de la mer. Donc du coup, c'est mon domaine. Et je trouvais qu'à la PAM, on parlait de beaucoup de choses qui sont un peu en lien avec les transitions écologiques, mais pas forcément des océans. Donc c'était aussi une plus-value là-dessus. Et Mélanie a raison, vu qu'on a organisé un festival en janvier, j'étais un peu rodée sur comment faire un festival à la PAM. Donc voilà, une première.
3: Tu as saisi l'opportunité pour maintenant faire sur le thème de l'océan, quoi.
4: Exactement.
3: Ok, bah c'est vraiment top. Mais justement, c'est un peu choquer, surprendre ce mot d'émerveillement, parce qu'on a plutôt tendance à, dans un contexte écologique parfois anxiogène, d'entendre des mots négatifs. Et là, émerveillement, quand on parle de l'écologie de l'océan, bah ça surprend. Alors, est-ce que c'est voulu, ce choix-là, positif ?
4: Bah, en soi, comme disait Mélanie, du coup, les Journées mondiales des océans, c'est le 8 juin, et elles ont des thèmes. Cette année, c'est émerveillement. Et en fait, on s'est dit, c'est trop chouette parce qu'on va pouvoir aborder le sujet sous un prisme qui n'est pas forcément abordé, qui est du coup celui qu'on a pris. Parce que normalement, souvent, les océans, comme tu dis, à l'heure du changement climatique, dérèglement climatique, il est souvent vu sous un ton un peu grave. Et là, nous, on l'aborde plutôt avec... Il y a toujours un peu ce côté sous-jacent du dérèglement climatique dans les événements proposés. Mais pour autant, ce ne sera pas le sujet principal. Là, l'idée, c'est vraiment de retourner sur pourquoi les océans, ça nous émerveille. Et ça nous a émerveillés depuis des années, des millénaires. Donc, on retourne plutôt à ça. Et bien sûr, sous-jacent, il y a le côté dérèglement climatique, mais ce n'est pas le prisme.
5: C'est ça. Bah, j'ai rien à rajouter.
4: C'est vrai ?
5: Bah, ouais. Non, mais c'est super. Oui, c'est absolument ça.
4: Ça a plu en plus, les partenaires ont été hyper enjoués.
5: Carrément. Puis bon, ça fait plaisir de savoir que les personnes qui nous accompagnent sont enjouées de faire partie du festival, quoi.
4: Ça a plu, hein.
5: Ouais.
3: Bah, ça m'étonne pas parce que ça change, ça amène un peu de positif, ça amène un autre regard. Donc forcément, je comprends que les partenaires ont été conquis. Justement, est-ce que vous pouvez nous en dire un peu plus sur ce but du festival ? Donc vous nous avez bien dit que c'était vraiment mettre en avant, vulgariser en fait ces sujets-là. Donc qu'est-ce que vous cherchez à transmettre vraiment l'objectif de ce festival pendant tout ce mois de juin ? C'est quoi ?
4: Alors, est-ce que tu veux commencer ?
5: Bah, pour moi, l'objectif, c'est se retrouver autour d'événements pour découvrir l'océan sous un autre prisme. Donc, pas sous le prisme des activités humaines, des activités anthropiques. C'est, par exemple, on aura un atelier de dessin de créatures marines. En fait, c'est en apprendre plus sur ce thème-là et ressortir avec des connaissances, en fait. Donc, permettre une transmission des connaissances des sachants à des personnes qui ne sont pas forcément sachantes sur ces sujets et ressortir avec de la curiosité, de l'envie d'en apprendre peut-être plus sur ces sujets. Et voilà.
4: Ouais, c'est ça. Là, l'idée aussi... donc, au début, émerveillement, en fait, ça nous a donné envie de partir sur les sens. Et on n'a pas réussi à faire tous les sens, donc on est un peu parti de cette idée-là, mais pour autant... Il y a encore un peu ce côté-là. Par exemple, avec les goûts, on s'est dit que pour pouvoir faire un concours de déguisement, il fallait avoir du goût. Donc là, on retrouve le goût. Donc, il va y avoir un blind test du monde océanique et on s'est dit que là, ça faisait plutôt le son, l'ouïe. Pour le dessin, ce jour-là, il y a le dessin de l'origami et sur le chemin des algues, c'est plutôt du toucher. Donc, on s'est dit que là, tu vois, il y avait le toucher. Donc, du coup, l'idée, c'est vraiment d'aborder l'océan sous un thème qu'on n'a pas forcément. Et comme disait Mélanie, c'est vraiment de la vulgarisation scientifique et repartir avec des connaissances qu'on n'aura pas forcément sans pour autant que ce soit, comme à l'école, quoi. Genre là, par exemple, dessine ton espèce et phénomène marin, c'est des étudiants qui vont expliquer des phénomènes, même parfois physiques, sur les courants, tu vois. Ce qu'on appelle des upwelling. Je laisserai les étudiants expliquer. Et pareil, sur le blind test du monde océanique, là, on est en lien avec le vulgarisateur, le médiateur scientifique d'Océanopolis. Ouais. Et lui, il travaille avec des bioacousticiens et on va écouter des bruits de mammifères marins. Il va falloir deviner qu'est-ce que c'est.
3: Ok.
4: Tu vois, c'est...
3: Vraiment des original,
4: choses,
3: quoi.
4: Ouais, des choses normalement auxquelles t'as pas forcément accès, sauf si tu vas à Océanopolis. Mais là, l'idée, c'est de faire sortir ça et de tout combiner dans un seul lieu. Tu vois.
3: Et justement... Quand le public va se rendre à la PAM, qu'est-ce que vous voudriez qu'ils gardent en tête quand ils partent ? Ils ont fait une journée pendant le festival de la PAM Océan. Qu'est-ce que vous voulez qu'ils gardent en tête ?
4: Comme ce que tu as dit, de la curiosité, quoi.
5: Ouais.
4: Le fait de vouloir aller creuser et chercher plus loin des infos.
5: Ben, carrément. Puis après, bon, c'est un peu cliché, mais de l'émerveillement par rapport à cet océan qui est quand même superbe, quoi. Moi, je sais que quand je vais voir l'océan... Ben, quand il y a le soleil qui tape dessus, ça brille et tout, c'est trop chouette. Et pour moi, c'est ça, quoi.
4: Ouais, et après, on l'a étendu un peu plus loin, le festival, dans le sens où il y a des lots à gagner, et les lots à gagner sont en lien avec les océans. Donc il y a par exemple des adhésions à Bretagne Vivante pour après avoir accès à leur randonnée gratuitement. Il y a un tour en vieux gréement dans la rade avec 5 personnes. Il y a un tour dans un sous-marin à la Bervrac pour explorer les fonds marins. Tu vois, l'idée aussi, c'est de poursuivre après. Donc ça, c'est sur deux événements, c'est sur le blind test et le concours de déguisement, du coup. Il y a aussi des cours de surf. Il y a aussi, tu vois, donc l'idée, c'est de poursuivre aussi et de continuer sur l'émerveillement, même après le festival là-dessus, tu vois.
0: Donc c'est vraiment, en fait, une expérience de partage, de sensibilisation et de réflexion aussi, mais vraiment amené d'un côté, enfin avec un côté un peu plus festif.
4: Ouais, ouais. Clairement.
0: Pour ne pas prendre, en fait, la science comme on l'imagine, truc chiant ou pas trop intéressant. Enfin, c'est vrai qu'on se dit... Ouais, on va pas tout comprendre, etc. Là, vous vraiment voulez dépasser ce cliché-là, quoi.
4: Clairement.
5: Bah oui, carrément.
4: Et bref. Même au début, l'idée, c'était vraiment de mettre en lien le monde académique universitaire avec, du coup, plutôt le public de la PAM. Et on retrouve exactement, du coup, le manifeste de la PAM que nous, on essaye de suivre dans les événements qu'on organise, qui est justement la vulgarisation, qui est l'appropriation de certains domaines auxquels normalement t'as pas accès. Mmh. Et là, on rejoint encore le côté curiosité, tu vois.
5: Bah oui, il faut que les gens ils se sentent légitimes de pouvoir venir sur les événements, parce qu'il faut pas être sachant. Enfin, vraiment, c'est ouvert à tous, quoi.
4: Ouais.
0: Justement, l'événement il s'inscrit dans le programme européen Science Comes to Town. Donc c'est aussi cet objectif-là, de ce programme-là, vraiment d'emmener la science aux personnes. Mais en fait, on parle de quoi exactement? C'est quoi ce programme? Pourquoi Brest a été choisi
4: Alors là, la personne qui travaille dans ce domaine saura mieux expliquer, mais je vais essayer de le faire. Donc du coup, Science Comes to Town, c'est un projet européen qui a financé 3 villes. Donc il y a Brest, Kiel et Split. Et en fait, dans la ville de Brest, il y a 3 organismes, structures qui ont eu des financements, des fonds pour pouvoir embaucher des personnes qui vont travailler sur une programmation des événements ou qui vont financer avec ces fonds-là des événements. Comme par exemple, il y a un matathlon.
5: Ce que Maëlle, elle organise?
4: Oui.
5: Oui, il y a une chasse au trésor, en fait. Enfin, une chasse au trésor, je crois, dans...
4: Ah, c'était pas ça auquel je pensais.
5: Vas-y, vas-y. Mais oui, en fait, vous avez peut-être pu le voir dans le Telegram, parce qu'elle est passée samedi ou dimanche, et en fait, elle organise une chasse au trésor, je crois que c'est sur Brest. Et après, du coup, les gagnants pourront aller sur Kiel ou sur Split pour affronter les gagnants des 2 autres villes, et à la fin, il y aura un lot, et tout ça, en fait, c'est... faudra résoudre des énigmes, enfin, bon, c'est organisé par... par Maëlle, du coup, la responsable Science Comes to Town de Brest Métropole.
4: C'est ça. Donc, en fait, les organismes qui ont eu ces financements-là et ces fonds pour pouvoir faire des événements autour de la science et de la vulgarisation de la science, c'est du coup Brest Métropole, Océanopolis et l'UBO, je crois bien. Et du coup, eux, ils ont des financements après pour faire des événements consacrés à ça, en fait. Et après, ils les mettent en lien avec les autres villes, parce que chacun dans les villes a eu ses financements pour pouvoir le faire. Donc, en fait, c'est vraiment une mise en relation. C'est globalement, tout projet européen a souvent cette idée-là, en fait.
0: D'accord, bah franchement, ça donne envie d'y aller. Et puis, il y a beaucoup de motivation. Donc, j'espère que nos auditeurs nous entendent et seront motivés à se rendre à la PAM. Mais juste avant de continuer à parler de ce beau projet, justement, je vous propose une petite parenthèse musicale avec The Drums, ce groupe originaire de Brooklyn, qui vont nous jouer Let's Go Surfing, un morceau qui ne manquera pas de nous rappeler l'univers de la mer, de quoi nous mettre dans l'ambiance de PAM Océan.

0: C'était Let's Go Surfing des Drums sur Radio U. Vous écoutez, c'est vous qui le dites, la quotidienne info locale du 101.1. Je suis accompagnée d'Adélaïde et Mélanie, organisatrices du festival PAM Océan, qui aura lieu à la PAM du 2 au 28 juin. On a discuté en première partie de l'origine du projet. J'aimerais maintenant qu'on parle de ce qu'on pourra découvrir pendant ce mois de juin. Vous l'avez déjà un petit peu évoqué, mais surtout, je voudrais revenir sur les partenaires. J'ai vu qu'il y avait Ifremer qui sera présent, l'Institut français donc dédié à la recherche sur l'océan. Quel est le but de sa venue ?
1: Donc là, c'est un événement qui va avoir lieu le 8 juin à la PAM. Et là, c'est une projection d'un film en fait, qu'ils ont fait avec un programme européen qui s'appelle EuroArgo. Je crois que c'est un programme européen. EuroArgo. Et en fait, à l'intérieur de ce programme, il y a un programme qui s'appelle Adopt a Float. Donc, adopter un navire, adopter un bateau. Et en fait, c'est une sonde qui adopte un navire. Et le navire, il part avec la sonde et il la dépose en mer vis-à-vis de son trajet. Et donc là, le film va expliquer tout ça. Et souvent, ils se mettent en lien avec des skippers qui font des régates mondialement connues. Donc, le Vendée Globe, la régate Jacques Vabre. Je n'arrive pas à en citer d'autres. Donc là, c'est une projection de film sur ce projet-là. Et l'idée aussi de Adopt a Float, c'est de mettre en lien les skippers Ifremer avec une classe, normalement, avec des élèves en bas âge qui suivent en fait la traversée et qui suivent l'évolution de ce flotteur, du coup. Et donc là, l'idée, c'est de projeter ce film, expliquer un petit peu le programme, comment ça fonctionne, quelles sont les données recueillies. Et il y aura le réalisateur et les skippers qui partent avec les flotteurs, qui seront présents, avec qui on pourra échanger.
0: Ok, vraiment super qu'on puisse avoir ce contact-là, cet échange. C'est vrai que c'est rare. Donc vraiment, vous mettez la proximité aussi vraiment au cœur de cet événement. Quel autre institut ou acteur on pourra rencontrer aussi durant tout ce mois de juin?
2: On l'a déjà évoqué, mais c'est vrai que on aura l'opportunité d'avoir Fabio Perruchet, qui est un médiateur scientifique chez Océanopolis, qui fera du coup écouter des bruits de créatures marines qu'on pourra deviner. Et après, en deuxième partie de cet événement, il y aura une écoute de pop culture océanique, donc de chansons, de musique de films, voilà. Et donc c'est trop trop chouette. Que du coup, Adelaide, je pense, a pu déjà avoir l'exclu des sons qui vont être diffusés. Voilà. Et ça va, vous avez deviné du coup ?
1: Oh, c'était compliqué, hein, j'avais envie de dire dauphin tout le temps. Et ça, du coup, c'est le blind test du monde océanique. Voilà. Et là, c'était les lots à gagner que j'ai mentionné tout à l'heure. Et l'idée, c'est de se combattre en équipe de 5 et de deviner par équipe les sons écoutés. Donc, justement, comme a dit Mélanie, il y a deux playlists. Une c'est plutôt ça. Bioacoustique et une pop culture.
2: Ouais.
1: Et ça, c'est le 23 juin. Et après, les autres collaborateurs du coup, avec qui on a organisé le festival, il y a des personnes du coup, qu'on appelle les PAMeurs, qui sont aussi des personnes présentes dans les lieux à la PAM. Donc là, il y aura Consultancies, qui est un cabinet d'études RSE lié au milieu maritime marin. Eux, ils vont faire des jeux sur la pollution plastique issue de la fresque du plastique. Il y aura aussi le Social Club, du coup le bar de la PAM, qui a organisé avec nous le concours de déguisement. Et là, on ne les voit pas forcément sur l'affiche, mais il y aura aussi Poulpe Productions, qui est un PAMeur aussi depuis longtemps. C'est eux qui font les matchs d'impro.
2: Ils font des catchs d'impro, mais ils font aussi des pièces d'impro. Donc ils viennent, c'est tous les derniers jeudis du mois, et en fait ils créent une pièce comme ça de A à Z à la PAM. Et après, pour revenir sur les PAMeurs, on aura aussi donc Local, qui est le restaurant qui sert des poissons, qui fera un plat spécial pour le mois de juin. Du coup, le bar de la PAM va aussi créer une bière aux algues, si ça vous intéresse.
0: Et tendance d'ailleurs, il y a beaucoup de brasseries qui se lancent.
2: Ouais,
1: c'est vrai.
2: C'est ça. Et la librairie solidaire, du coup, de la PAM, la librairie Sapristi, elle va organiser deux événements tout au long du mois. Elle va proposer une bibliothèque, une merveilleuse bibliothèque de livres en lien avec les océans. Et le dimanche 28 juin, il y aura également un atelier origami pour créer des petits animaux marins.
1: Et après, là, il ne reste plus que trois événements à mentionner. Il y en a un qui sera fait par, du coup, les étudiants de l'IUM. Donc Citizen, ils s'appellent leur association, et c'est eux qui vont faire du coup Dessine ton espèce et Phénomène marin le 28 juin au matin. Et pareil, eux, ils seront accompagnés par un autre événement qui est fait par les Petits Débrouillards qui s'appelle Sur les chemins des algues, où ils vont ramener du coup des algues à toucher, à voir, et on va essayer de comprendre comment elles arrivent sur la grève, comment se construit la laisse de basse mer, comment reconnaître les algues, comment elles sont utilisées, nous, dans notre quotidien en tant qu'humains, où est-ce qu'elles se trouvent. Et le dernier événement du festival, c'est une rando carto qui est animée par des géologues. Géologues.
2: Oui, géologues.
1: Qui sont dans une association qui s'appelle Gabbro, qui est apparemment une blague de géologie que j'ai pas. Et qui est aussi animée par une naturaliste qui s'appelle Laetitia Beauverger, qui est aussi photographe. Donc ça, c'est une rando sur les rives de Pinfeld, 28 juin.
2: Voilà, mais alors on l'a pas mentionné, mais mercredi 24 aussi, si vous aimez un peu écrire, si vous aimez créer en groupe, on aura l'atelier d'écriture donc sur les océans, qui est fait par Karine Djebari, qui organise depuis le début d'année en fait plusieurs ateliers d'écriture à la PAM, et qui est super comme animatrice. Et pareillement, la PAM est une ancienne imprimerie, pour les personnes qui ne le savaient pas. Et donc, le musée de l'imprimerie, lui aussi, organise un atelier pour les familles, Algues et Pierres. Et donc, en fait, le but, c'est de repartir avec son affiche. C'est d'imprimer, en fait, une algue sur une affiche avec les anciennes techniques qui étaient utilisées, du coup, dans l'imprimerie. Voilà, et de repartir avec son affiche à la fin.
0: Ok, ben, un programme très complet, très varié, autour de l'océan. D'ailleurs, petite question plus pratique, si on veut participer à ces ateliers, comment on fait ? Il faut réserver ? Est-ce que c'est payant ?
1: Alors, la majorité des ateliers sont gratuits à prix libre. Il n'y a que deux événements qui sont payants. C'est l'atelier qui est fait par l'imprimerie du coup, de la PAM, la création de son alguier. Et l'atelier d'écriture qui est fait par du coup, Karine Djebari. Ils sont tous les deux à 12 euros. Prix réduit du coup. Et les événements, l'inscription n'est pas forcément obligatoire, mais elle est souhaitée pour que nous on puisse après au niveau des jauges et de la sécurité voir comment gérer le public. Après vous pouvez toujours arriver le jour J, c'est entrée libre. Hein. Et du coup l'inscription elle se fait sur le Hello Asso de l'association, donc Hello Asso association Pim Pam Poum.
2: Voilà, si vous voulez retrouver un descriptif de tous les événements, vous allez sur le site de la PAM et dans les événements à la une, ils sont tous listés, vous pouvez trouver le lien d'inscription pour chaque événement. Voilà.
0: Et ben merci à vous deux de nous avoir éclairés sur l'événement PAM Océan. Est-ce que vous avez un dernier petit mot, petite phrase, information à rajouter ?
1: Bah, venez vous émerveiller
2: en fait. Oui, voilà, c'est ça.
0: Bah, très beau slogan, convaincant. Merci donc à Adélaïde et Mélanie de PAM Océan d'être venues sur notre plateau. Si vous êtes intéressés par cet événement, rendez-vous à la PAM du 2 au 28 juin. Et pour plus d'informations, rendez-vous sur leur site internet. Avant de rejoindre Ellie et Augustin, je vous propose une nouvelle petite pause musicale avec The Rumpold qui vont nous jouer You Get Me So High.

0: 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C'était The Rumpled, You Get Me So High. Et on continue cette belle soirée avec Élie et Augustin, fondateurs de l'association Keep Keltia, qui viennent nous présenter leur deuxième édition du tournoi de football caritatif qui se tiendra le 14 juin au stade Eugène Cariou à l'Opérette. Bonsoir Élie et Augustin.
1: Bonsoir.
2: Bonsoir.
0: Alors comment se passent les préparatifs à 2 semaines du tournoi ? J'imagine qu'en tant qu'organisateur, ça doit être assez stressant.
1: Bah ça va, honnêtement. On en discutait justement entre nous il y a pas longtemps. La courbe de stress diminue au fur et à mesure que les préparatifs justement se valident. Parce que même encore à un mois de l'événement, on est encore un peu dans le flou sur certains fournisseurs, sur certaines choses, certaines activités. Est-ce qu'on maintient ou non certains stands ? Et là, à l'approche du tournoi, même si le stress du jour J monte un petit peu, on a au moins certaines certitudes qui nous permettent de relativiser et de se dire bon, au moins ça aura lieu pendant l'événement, et donc bah ça fait un peu baisser le stress, même s'il y a toujours un peu l'appréhension de tout et de tout ce qui peut se passer quoi.
2: Et puis je pense que vu que ça s'est bien passé l'année dernière et que c'était vraiment notre première fois qu'on organisait quelque chose comme ça, je pense que cette année forcément on est un petit peu moins stressé, mais forcément le jour J ça va monter.
0: Bah justement, j'imagine que si vous refaites une deuxième édition, c'est que l'année dernière, c'est bien déroulé, que vous en étiez content. Est-ce que justement, vous avez une petite anecdote, un petit moment vraiment qui vous a fait kiffer l'année dernière à nous faire partager ?
2: C'est dur à dire, franchement. L'année dernière, c'était un petit peu... tout s'est bien passé. C'est-à-dire qu'on avait beaucoup d'incertitudes sur comment ça allait se dérouler. Est-ce que les gens viendraient à l'événement ? Est-ce qu'on récolterait des fonds ? Est-ce que sur place, il y aurait des soucis ? Et au final, bah, tout s'est globalement bien passé. Il n'y a pas eu de soucis sur les stands. On n'a pas d'estimation exacte du nombre de personnes qui étaient venues à l'événement, mais on estime que c'était environ 500 personnes sur la journée. On a récolté 5 500 € pour l'association. Donc, franchement, tout s'est bien passé. S'il y a un moment à retenir, je pense que c'était sur la fin d'après-midi, quand la finale s'est jouée, que tout le monde était là autour du terrain. Et c'était vraiment un beau moment. Tout le monde était ensemble.
1: Ouais, c'est ça, il y avait vraiment ce côté, moi si je dois penser à un moment, c'est vraiment juste après la grande finale qui s'est déroulée. En fait, il y a tous les membres, entre guillemets, du bureau de l'association qui ont été, on va dire, vraiment submergés de remerciements, mais presque à s'y sentir illégitime, presque quoi. Et si je dois retenir quelque chose, une anecdote, c'est vraiment ça, c'est vraiment la satisfaction de savoir que les gens ont passé une bonne journée, et nous aussi, et donc de se dire, bah... c'est une bonne base si on veut continuer sur les années d'après. Et c'est en partie ça, je pense, qui a motivé aussi qu'on ait reconduit l'événement. Quoi.
0: Je suis persuadée que cette année, ça sera forcément la même chose. D'ailleurs, comment cette idée de créer ce tournoi, voire même cette association, vous est venue ?
1: À la base, c'est tout bête. C'est simplement, on est 7 équipes d'amis, tout simplement, donc, qui se sont créées un petit peu... Et en fait, on a été ajouté dans un groupe Instagram par un des capitaines d'une des 7 équipes qui nous a dit « Est-ce que cet été, ça vous dit on se fasse un tournoi entre nous ?» À la base, ça devait être rien de caritatif. Et au final, on s'est dit « étant donné qu'on sait que ça va ramener, qu'on aura du monde sur place, est-ce qu'on n'en profiterait pas pour justement faire en sorte que ça serve à quelque chose, que ce soit vraiment d'intérêt, entre guillemets, public ?» Et donc, on a contacté une association dont on avait des contacts, donc l'association des marchands de sable, et qui donc œuvre pour les enfants malades à l'hôpital Morvan. Et à partir de là, tout s'est un peu enchaîné naturellement avec toute l'organisation, tout ça. Et donc, pour faciliter tout ça, on a créé l'association Keep Keltia. Et après, ça a été relativement linéaire. C'est-à-dire, on a organisé le tournoi, tout ça. Voilà.
0: Et d'ailleurs, pourquoi ce nom, Keep Keltia ? Qu'est-ce que ça signifie ? Comment vous l'avez choisi ?
2: Keep Keltia, ça veut dire la coupe celtique en breton. En fait, on a choisi ce nom parce que on avait la volonté, malgré tout, de toute façon, en fait, c'est un événement qui sera toujours local parce que c'est un événement à taille humaine. L'important, c'est que les gens viennent sur place, passent une bonne journée. Et on a voulu ancrer ça, du coup, forcément, dans le paysage breton, surtout que toutes les équipes viennent d'ici. Tout le monde est né autour de Brest. Et donc, le nom est un petit peu apparu comme une évidence et puis ça sonne bien. Keep Keltia.
1: Je trouve aussi, ouais. Je trouve
0: que ça fait très breton en plus.
1: Ouais, c'est ça.
0: On est ancré dans le coin. Donc, vous disiez que ce tournoi il est caritatif. L'année dernière, Vous avez versé 5500 euros à l'association donc Les Marchands de Sable. Comment vous récoltez ces fonds ?
2: Alors, par plusieurs moyens. Le moyen principal, c'est sur place. On a plusieurs stands. On a un stand de buvette, un stand de crêpes, un stand de restauration, qui sont tous au prix les plus abordables possibles, parce que c'était important pour nous de faire un événement où tout le monde peut venir. Donc, globalement, la plupart des choses qu'on achète sur place s'achètent 1 euro. Et l'intégralité des fonds y va. Si pour les personnes qui veulent le faire, il y a une cagnotte en ligne sur lesquelles ils peuvent donner de l'argent. Et c'est l'essentiel des dons, en fait. Enfin, c'est l'essentiel des recettes qui sont relevées.
1: Ouais, c'est ça. Et on a une dernière partie, entre guillemets, qu'on divise en deux. C'est les joueurs de chaque équipe payent tous une participation de 10 euros chacun, entre guillemets, pour marquer leur engagement. Et si besoin, une partie des sous est d'abord réservée pour combler certains trous s'il y en a dans l'organisation, pour compléter le budget, et tout ce qui n'est pas utilisé est rajouté à la, on va dire, à la cagnotte globale et ensuite envoyé.
0: Ok, donc il y a plusieurs sources de revenus, si je peux dire ça. Donc pour l'association Les Marchands de Sable, l'année dernière c'était celle-ci. Est-ce que cette année ça reste la même association?
1: Non, cette année on s'est rapproché. Il s'est posé la question de savoir si justement on restait avec Les Marchands de Sable ou pas. Et en fait, on a entendu parler cet été d'un centre, justement, celui avec lequel on travaille cette année, qui est l'Institut Toularouate. Ça se situe à Châteaulin. Et en fait, c'est un institut qui accueille des jeunes enfants épileptiques, donc entre globalement 3 et 20 ans. Et l'idée, c'est de leur permettre un parcours adapté en termes scolaires, puisqu'ils ont souvent des difficultés dues à leur maladie. Donc il y a des infrastructures qui sont mises en place pour qu'ils puissent suivre un cursus scolaire le plus normal possible. Il y a des enfants qui viennent de toute la France. L'idée, c'est de les rendre les plus autonomes possible. Et à partir du moment où ils sont les plus autonomes possible, on considère qu'ils peuvent justement quitter cet institut-là. Et le fait que ce soit quelque chose d'aussi unique en France, dans le paysage, entre guillemets, brestois, enfin, ou Nord-Finistère, et aussi peu connu dans le bassin brestois, parce qu'aucun d'entre nous n'en avait entendu parler, on s'est dit c'est vraiment la bonne occasion, si on veut rester local, donner de la visibilité à quelque chose qui en vaut la peine et justement pouvoir permettre de récolter un peu de fonds, de faire un peu de sensibilisation. Donc ça nous est apparu un peu pareil comme une évidence de se rapprocher d'eux, et au final on les a contactés et du coup ils sont d'accord de travailler avec nous cette année.
0: Et donc le 14 juin il y aura un stand de cette association là et des bénévoles qui seront présents.
2: Il y aura un stand effectivement de l'association sur place qui sera avec des bénévoles également, pour que les spectateurs, les gens qui viennent, puissent directement aller voir avec eux, parce que nous, on a l'idée de cette année essayer d'encore plus sensibiliser sur la cause de l'association avec laquelle on travaille, mais les personnes les plus légitimes à en parler, évidemment, c'est l'association elle-même, et du coup, elle sera également sur place pour toutes les questions, si les gens en ont.
0: Est-ce que vous avez, vous êtes fixé un objectif de fonds à récolter ?
1: Non, puisque l'année dernière, les 5500 ont, pour être tout à fait honnête, été quand même une grosse surprise. Honnêtement, on ne s'attendait pas à récolter autant. Et ce qui a fait que, c'est aussi que tout le budget, notamment sur la participation des joueurs, par exemple, il y a une grande, grande partie qui n'a pas été dépensée. Et là, cette année, on s'est vraiment concentré sur rajouter sur l'événement sur place, essayer de faire vraiment en sorte d'améliorer l'événement lui-même, quitte à se dire, on récoltera peut-être moins, mais notre événement, il sera plus complet, il y aura plus de choses, on aura peut-être un peu moins d'erreurs, ce genre de choses-là.
2: Et puis, au-delà de ça, je pense que à notre échelle, vu que c'est les premières fois qu'on organise des événements, qu'on fait ça tous nous-mêmes globalement, c'est compliqué de se mettre un objectif chaque année. Et en plus, je ne sais pas si c'est forcément le but de l'initiative, surtout qu'on, comme j'ai dit tout à l'heure, on vise à mettre les prix les plus bas possibles sur place pour que tout le monde puisse surtout passer une bonne journée. Et en plus de ça, forcément, l'argent qui est levé va à l'association. Mais c'est pas un challenge de faire le plus possible systématiquement.
0: Dans tous les cas, ça sera une aide pour cette association-là. C'est vraiment l'objectif principal.
2: Complètement.
0: Et lui apporter de la visibilité. L'année dernière, ce tournoi donc, il se tenait à Gouesnou. Cette année, c'est à l'Opérette. Est-ce que vous avez mis en place des moyens de transport pour pouvoir y venir ?
2: En fait, l'édition de l'année dernière était prévue à Gouesnou jusqu'au dernier moment, jusqu'à l'annulation de la mairie de Gouesnou. Et en fait, c'est l'Opérette qu'on a pu contacter en dernier moment et qui a gentiment accepté de nous accueillir sur place. Et du coup, c'est logiquement que cette année, on a décidé de continuer avec l'opérette également.
1: Et okay. Du coup, justement, parce que l'opérette, ça pouvait éventuellement faire loin pour certains Brestois, on a, pour ceux qui n'auraient pas le permis ou ce genre de choses-là, et en plus du fait que ce soit un dimanche, donc il n'y a pas de bus ou beaucoup moins, on a mis en place un système, grâce à l'abat de voyage qui a gentiment accepté, un système de navette avec deux départs, un aux alentours de 10h et un aux alentours de midi, de place de Strasbourg pour rejoindre le site à l'opérette, et un retour le soir, départ à 19h30 il me semble, du stade Eugène Carriou pour justement revenir sur Brest, pour pallier à la distance, la différence de distance entre Gouesnou et l'opérette, quoi.
0: Ok, et justement, combien d'équipes sera présente et vont se confronter ?
2: Alors, ça sera 8 équipes. 8 équipes qui sont toutes des équipes à l'image, qui sont toutes similaires l'une entre elles, c'est-à-dire que c'est des équipes globalement étudiantes, des groupes d'amis, tout comme l'équipe, nous, en l'occurrence, on fait partie de l'équipe qui s'appelle le FC Kerichen. Toutes les équipes sont des groupes d'amis qui se sont créés un petit peu indépendamment à Brest et seront toutes réunies à l'opérette du coup pour le tournoi.
1: Et on aura une équipe un peu bonus pour vraiment faire comprendre, enfin essayer en tout cas de valoriser sur ce côté bonne ambiance, sur ce côté familial. On a une équipe qui s'appelle le FC Daron, donc cette année, qui justement va se lier un peu au club de l'opérette qui a accepté de nous reprendre l'année dernière. Donc ce sera l'entente Daron-l'opérette. Et justement, il y a justement là des papas de certains joueurs des équipes, ou tout simplement on essaie de chercher des joueurs de plus de 35 ans dans l'idée, et avoir une équipe un peu plus vieille, justement pour se renforcer ce côté tout public, renforcer ce côté familial, et vraiment tout le monde est le bienvenu, que vous soyez un jeune, un étudiant, un papa avec une famille, enfin tout ça, vous êtes vraiment tous les bienvenus.
2: Carrément, et j'ajoute par rapport à ça que l'année dernière, c'était une belle surprise de voir que c'était pas uniquement un événement étudiant, même si c'est ça part de là, on voyait vraiment de tout autour du terrain, et c'était vraiment sympa de voir des enfants, des personnes âgées, et évidemment des plus jeunes, et c'était vraiment un moment sympa de ce côté-là, très familial.
0: Parce que justement, qu'est-ce que vous cherchez à transmettre au-delà du sport ?
1: Le sport, c'est presque, justement, encore une fois, c'était vraiment ce sur quoi on voulait, je pense, insister cette année, c'est que le sport, c'est vraiment le prétexte, entre guillemets, pour se réunir pour quelque chose de plus humain, on va dire. C'est-à-dire, c'est pas du tout un tournoi qui sera spectaculaire par la performance ou ce genre de choses-là. Au contraire, on a même encouragé les équipes à justement ne pas venir aller chercher des mecs qui jouent au niveau national ou ce genre de choses-là, parce que ça n'aurait pas d'intérêt, entre guillemets. L'idée, c'est vraiment que tout le monde prenne du plaisir, que tout le monde ait envie de rester ici toute la journée, à profiter des stands, à profiter du beau temps, s'il y en a, on croise les doigts. Et c'est vraiment, ouais, c'est ça, venir passer une journée solidaire sous la bannière de la bonne humeur, ce genre de choses-là. Et vraiment, le sport, c'est, entre guillemets, pas l'excuse, mais c'est le moyen pour se réunir et pour réunir un peu tout le monde, quoi, ce tournoi.
2: C'est presque secondaire, en fait, l'aspect sportif dans l'organisation du tournoi. Ça paraît étonnant dit comme ça, parce que forcément, c'est un tournoi de foot et c'est comme ça qu'on le vend, parce que c'est le cas. Mais malgré tout, l'important dans la situation, c'est qu'il y aura de la musique, il y aura les stands, les gens peuvent se poser. A priori, pour l'instant, la météo indique qu'il fera beau. Et puis profiter du soleil. Et puis le foot est très secondaire, finalement. Même si vous n'aimez pas le foot, vous pouvez venir à l'équipe Keltia et passer un très bon moment.
0: C'est vrai qu'on est en Bretagne, donc ça a le temps de changer, comme oui. On dit. Mais... Donc il y aura les matchs de foot. Au-delà de ça, est-ce qu'il y a d'autres activités qui sont prévues ?
1: Justement, là, c'est ce sur quoi nous, on se penche beaucoup plus là, sur ces dernières semaines, ce qu'on essaie de finaliser au plus vite. On a, avec Pixto Event, qui est une boîte justement du coin, qui a accepté de nous louer sur la journée un stand de photomaton. Donc ça, c'est cool parce que ça permet aux gens de se créer des souvenirs physiques. On a aussi des activités comme des fléchettes, des jeux de molki, ce genre de choses-là, pour ceux justement qui n'aimeraient pas le foot. Et l'idée, c'est que là, du coup, pour l'instant, on aurait ça sur la deuxième édition. Mais l'idée à terme, c'est vraiment pouvoir offrir aux gens du divertissement sur toute la journée, même si c'est pas forcément regarder tous les matchs. Je peux comprendre que venir le matin et regarder tous les matchs toute une journée quand on n'aime pas forcément le foot, ça peut être un peu barbant. L'idée, c'est de pouvoir alterner, de pouvoir regarder un match quand c'est l'équipe de tes copains qui joue et derrière pouvoir faire autre chose.
2: C'est ça, c'est un petit peu le challenge qu'on aura de plus en plus au fil des éditions, si on continue, si on peut continuer de le faire, c'est rajouter petit à petit. Donc là, comme Augustin a dit, cette année, on aura des stands en plus, des stands plus axés divertissement qu'on n'avait pas l'année dernière. Et au fur et à mesure, on espère pouvoir en avoir de plus en plus. Ce qui est pas forcément, comment dire, le challenge, il est dans le fait que on n'est pas une association à but lucratif du tout. Tous les gains vont à l'association et donc l'organisation repose sur des partenaires qui veulent bien nous aider. Globalement, c'est tout. C'est-à-dire, c'est beaucoup de démarchage et donc on a un budget qui qui peut finir par être limité si on ajoute toujours et toujours des stands. Donc on a ce challenge-là de apporter le plus de divertissement possible aux gens qui viennent sur place pour qu'ils passent la meilleure des journées. Mais c'est quelque chose qui se fera aussi beaucoup sur la durée.
0: Et justement, quels sont vos partenaires cette année ?
1: Alors pour les partenaires, on a le restaurant Casa Nostra à Brest d'abord, qui est un de nos partenaires majeurs et qui a gentiment accepté. Tout comme GDTP, qui est une boîte de travaux publics à Brest, qui a accepté également. On a également Litry Marché à Plougastel, qui a accepté. TPC West, j'essaye d'oublier personne. Le Pub Keltia, justement, c'était un joli clin d'œil entre les deux noms. Et je crois oublier personne. Et on a aussi une aide du département du Finistère, qui a accepté, après certaines démarches, de nous subventionner justement pour nous aider dans cette démarche-là. Donc on se rend compte que, malgré tout, par rapport à la première édition, une fois que l'événement est entre guillemets ancré et qu'on a une preuve concrète que ça peut marcher, les entreprises sont plus enclines à accepter de devenir nos partenaires. On a plusieurs fournisseurs qui acceptent, comme Le Saint ou Coref, avec qui on travaille. Et donc je pense que pour la deuxième édition, c'est beaucoup plus facile de trouver des partenaires, en tout cas.
0: Oui, parce que du coup, vous leur apportez une certaine garantie.
2: Il y a le truc de cette année, ils savent que on est des étudiants qui viennent proposer un projet, et ils savent que ça sera pas un fiasco et que il y a une organisation derrière qui s'est bien passée l'année dernière et que il y a pas de raison que cette année ça se passe mal. Donc de ce côté-là. C'est sûr que c'est sûrement plus facile pour eux aussi de nous aider. Pour toutes les infos par rapport au partenariat et tout ça, on a les remerciements qui sont déjà sur l'Instagram officiel de l'équipe Keltia. Et vous pouvez aussi y trouver toutes les infos par rapport à la navette, par exemple, que Augustin parlait avant, et toutes les infos sur le tournoi.
1: Et justement, par rapport à ces partenaires-là, je pense que ce qui a fait notre force aussi, c'est que on leur apporte entre guillemets à l'échelle de notre événement une relativement bonne visibilité, puisqu'en fait le fait d'avoir 8 équipes qui viennent un peu de milieux différents et qui sont pas tous regroupés dans la même ville, par exemple, ce genre de choses là, ça fait que sur les réseaux sociaux nos publications montent quand même assez rapidement à 20-30 000 vues, et donc malgré tout pour une entreprise du coin, ça peut vite être intéressant, même si c'est pas c'est pas quelque chose qui est délirant non plus, mais pour un événement à taille humaine, effectivement, ça peut être intéressant, quoi.
0: Donc votre volonté, c'est vraiment une ambiance familiale, conviviale, mais aussi une ambition de faire travailler les locaux, de ce que j'entends par vos partenaires.
2: En fait, c'est sûr.

0: dans le local, ce qui permet aussi à l'événement de rester à taille humaine. Et puis, c'est aussi ça, par exemple, qui nous permet d'avoir des prix, enfin, de garder des prix très bas. Parce qu'en restant sur un site qui est l'opérette, qui est relativement petit, eh bien, ça nous permet aussi de maintenir les prix au plus bas possible pour tous les spectateurs.
1: Et même le côté, le côté intéressant aussi de rester local, c'est pouvoir avoir un réel impact aussi sur ce qu'on... Enfin, que ce qu'on fasse ait un réel impact. C'est-à-dire, par exemple, pour les marchands de sable, l'année dernière, les 5 500 euros, ça a représenté, comme ils l'ont dit durant leur cérémonie des 20 ans en avril, ça a représenté une année de budget pour eux. Et là, ça a un vrai impact. On a la sensation que notre événement devient vraiment, entre guillemets, utile ou au moins sert à quelque chose. Et je pense qu'on aurait tort, en tout cas pour l'instant, vu la taille de notre événement, d'aller se perdre dans des causes qui sont beaucoup plus grandes et là où notre impact sera beaucoup plus minime, tant qu'on peut avoir un peu d'impact sur les associations du coin qui, bah, justement, en plus, dans ces périodes-là, peut-être ont besoin de subventions et ou de visibilité, quoi.
2: Et si justement on veut aider cette association en jouant, du coup, durant ce 14 juin, je le rappelle, au stade Eugène Carriou à l'Opérette, est-ce qu'on peut aujourd'hui toujours s'y inscrire ?
0: Pour participer au tournoi ?
2: Oui.
0: Non, pour participer au tournoi, les équipes sont déjà validées. Par contre, tout le monde est le bienvenu, évidemment, pour venir. Et le meilleur moyen d'aider l'association, si on veut l'aider par le biais de notre événement, c'est en venant sur place. Évidemment, si vous voulez, vous pouvez consommer sur place, tout vient à l'association. Sinon, même venir se renseigner auprès des membres de l'association qui seront sur place, c'est déjà un grand geste, parce que c'est une association qu'on a choisie justement parce que l'épilepsie, donc le centre de l'association, c'est quelque chose qui est assez méconnu de manière générale, et l'association en elle-même aussi, alors que c'est pratiquement la seule de France qui fait ce qu'elle fait. Donc déjà, donner un petit peu de visibilité, c'est déjà beaucoup. Et puis ensuite, voilà, venir sur place.
2: Et justement, c'est quoi la suite ? Est-ce que vous imaginez créer une troisième édition ? C'est peut-être un petit peu tôt pour en parler. Mais justement, si là, on ne peut plus s'y inscrire, jusqu'à quel était le délai pour pouvoir participer au tournoi en tant que joueur ?
1: Souvent, c'est comme on sélectionne un peu des équipes qui sont déjà entre guillemets pas préfaites, mais du coup des équipes d'amis qu'on connaît, tout ça. En fait, souvent les délibérations, cette année on a remplacé une équipe par une autre, et ça s'est fait justement via les membres du bureau. On dit on connaît telle équipe, nous on a déjà joué contre eux, ça s'est bien passé, on va les contacter, voir s'ils sont intéressés. Mais l'idée, c'est vraiment avoir 8 équipes, pardon, qui sont vraiment concernés dans le projet, c'est-à-dire qui sont vraiment prêts à s'impliquer dans l'organisation, qui sont vraiment prêts à venir donner un coup de main. Et quand on rejoint le tournoi, on ne rejoint pas que le 14 juin, le tournoi de foot. C'est vraiment être prêt à, à aider à l'organisation s'il y a besoin d'un coup de main, s'il y a besoin de bénévoles, être prêt à sonder aussi autour de soi, tout ça. Et pour une troisième édition, j'imagine que ça dépendra beaucoup de la deuxième édition. Mais dans l'idée, on a de plus en plus de demandes d'équipes, donc pourquoi pas une troisième édition ? Est-ce qu'on resterait à 8 équipes ? Je sais pas du tout, mais dans tous les cas, c'est fortement possible qu'il y ait une troisième édition. Ouais.
2: Eh bien, merci Élie Augustin pour toutes ces informations. Est-ce que vous avez un dernier mot, une dernière phrase à ajouter ?
0: J'aimerais juste finir, parce qu'on n'en a pas parlé du coup pendant l'échange, mais remercier simplement la trentaine de bénévoles qui sont sur place le jour J, parce que évidemment tout ça, c'est impossible sans les bénévoles qui acceptent de venir passer leur journée ici. Et sinon, pour un mot de la fin, Augustin ?
1: On vous attend très nombreux au stade Eugène Carriou à l'Opérette, et puis essayons de passer la meilleure journée tous ensemble possible. Vous êtes tous le bienvenu.
0: Et n'hésitez pas à vous abonner au compte Instagram Kipkeltia pour les informations si ça vous intéresse.
2: Et merci beaucoup à vous deux, Élie Augustin, fondateur de Kipkeltia et organisateur du tournoi de foot caritatif qui a lieu donc le 14 juin au stade Eugène Carriou à l'Opérette au profit de l'association Toularouate. C'est vous qui le dites est terminé pour aujourd'hui. Merci de nous avoir écoutés. 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Tout de suite,

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De retour avec vous pour ce second volet de Pop Life. Je le rappelle, on se focalise sur l'album blanc des Beatles, sorti en 1968. On ne parle pas de tout l'album, bien sûr, mais on se focalise sur certains morceaux en livrant des petites anecdotes. Bonjour, bonsoir et bienvenue dans ce deuxième épisode de Pop Life, émission principalement musicale, seule ou en équipe. Ah oui, c'est présenté par moi-même, Noé.

Lors du dernier épisode, nous nous étions légèrement penchés sur la période qui précédait cette White Era, si je puis dire, du voyage en Inde, puis de petites anecdotes de création des morceaux que nous écoutions. Nous avions écouté Back in the USSR, Dear Prudence, The Continuing Story of Bungalow Bill, et on a conclu par While My Guitar Gently Weeps. Alors, on devrait logiquement continuer le fil de l'album, mais je dois vous avouer quelque chose, j'ai tout bonnement oublié une chanson lors du premier épisode. Et cette chanson, bien que clivante pour certains, reste quand même culte, et à titre personnel, je l'aime beaucoup. Et cette chanson, c'est Obladi Oblada. Cette chanson suscite des avis partagés. Même les autres membres du groupe de Paul McCartney, car c'est lui qui l'a écrite, avaient du mal à digérer cette chanson étrange. John Lennon classait d'ailleurs cette chanson parmi ce qu'il qualifiait de « musique de mamie ». Écoutez, vous verrez avec John pour les explications. Enfin bref, calmons-nous, je ne voudrais pas avoir les avocats de Yoko Ono sur le dos, par exemple. Si vous avez déjà écouté cette chanson et vous êtes demandé « qu'est-ce que Obladi Oblada ?» Eh bien, on va voir ça ensemble. McCartney commence cette chanson en présentant deux personnages, Desmond et Molly. Tout au long du morceau, il entremêle leurs histoires respectives, chantant les banalités de la vie d'une manière qui les rend extraordinaires. McCartney a toujours eu un don pour raconter des histoires dans ses chansons. Malgré le caractère en couleur de ses personnages, McCartney les a bel et bien inventés. George Harrison m'a dit « Je ne sais pas comment tu écris ces Obladi, Oblada, Molly, Desmond, tu connais vraiment ces gens ?» a expliqué McCartney un jour. J'ai répondu « Non, je les invente simplement comme un romancier invente ses personnages. » Bon, pour être franchement honnête envers Lennon, cette chanson est effectivement assez bizarre. McCartney y ajoute de nombreuses improvisations décalées et des touches personnelles. L'insistance de McCartney à réenregistrer la chanson à plusieurs reprises avec des arrangements différents n'a pas arrangé, pour le coup, les choses et ce processus a contribué à l'atmosphère tendue qui régnait lors de nombreuses sessions de l'album blanc. L'ingénieur du son, Geoff Emerick, a quitté les sessions le lendemain de l'achèvement de Obladi Oblada. McCartney espérait que la chanson devienne un single des Beatles, mais les autres membres du groupe s'y sont opposés. Malgré cela, McCartney n'a eu aucun mal à faire passer son message. Cette chanson s'articule autour de l'idée que la vie continuera son cours, quoi que nous fassions en tant qu'individus. Selon McCartney, il a trouvé le titre grâce à un de ses amis jamaïcains. « Obladi vient d'un type que je voyais souvent dans une boîte de nuit », a expliqué McCartney un jour. « C'était un de mes amis qui s'appelait Jimmy Scott. » Et je lui disais juste « Quoi de neuf, Jimmy ?» Et il répondait « Obladi, oblada, la vie continue, mon pote !» a poursuivi McCartney. Et je me suis dit « C'est une super phrase !» Cette chanson est une tentative de ska, qui est un style de musique jamaïcain, qui a suivi le shuffle et qui a intégré l'effet du rock'n'roll arrivé en Jamaïque à la fin des années 50. Il est caractérisé par son rythme syncopé et la batterie qui marque les temps pairs et la guitare les contretemps. Les Beatles ont passé environ 42 heures à enregistrer Obladi Oblada, c'est énorme. L'enregistrement a commencé le mercredi 3 juillet 1968, mais le morceau a ensuite été réenregistré à deux reprises. Le premier jour, la piste rythmique a été enregistrée avec Paul McCartney à la guitare acoustique et Ringo Starr à la batterie. McCartney a superposé des voix et des parties de guitare supplémentaires sur la septième prise avant de décider que la quatrième prise était meilleure et d'y ajouter également de la guitare. Le lendemain, il a ajouté la voix principale sur la quatrième prise, ainsi que les chœurs de John Lennon et George Harrison. McCartney a ensuite enregistré une partie supplémentaire de voix principale. D'autres overdubs, donc des voix qu'on superpose par-dessus, ont suivi le 5 juillet. Trois saxophones ont été enregistrés, ainsi que des bongos joués par Jimmy Scott, donc. Une flûte piccolo a également été enregistrée, bien qu'elle ait été effacée pendant la session et remplacée par une autre partie de guitare. Elle avait été délibérément enregistrée à un volume élevé pour qu'elle soit distordue et sonne comme une basse. Cette version de Obladi Oblada peut être écoutée sur Anthology 3. Donc, c'est un morceau chargé en haine et en dispute, malgré le thème joyeux de la chanson. On s'écoute le morceau pour que vous choisissiez votre camp à propos de la chanson.

Allez, après une chanson purement issue de l'imagination débordante de McCartney, on va maintenant écouter une chanson purement lennonesque, si vous me permettez l'expression prétentieuse. Cette chanson, qui est une de mes favorites de l'album, est la numéro 8 et s'appelle « Happiness is a Warm Gun ». Comportant l'une des meilleures performances vocales de John Lennon sur l'album blanc, « Happiness is a Warm Gun » est composé de 4 fragments musicaux distincts et tire son titre d'un magazine consacré aux armes à feu, « The American Rifleman », que Lennon avait aperçu dans le studio d'Abbey Road. George Martin m'a montré la couverture d'un magazine sur laquelle on pouvait lire « Le bonheur, c'est un pistolet encore chaud ». J'ai trouvé ça fantastique et complètement fou. Un pistolet encore chaud, ça veut dire qu'on vient de tirer sur quelque chose. Ironique, tout comme le gimmick « Shoot Me » dans le morceau « Come Together » sur Abbey Road, sachant que Lennon trouvera la mort par balle des années plus tard. La première partie de la chanson est composée de phrases imaginées par Lennon et Derek Taylor, l'attaché de presse d'Apple, lors d'un trip à l'acide qu'ils avaient vécu en compagnie de Neil Aspinall et de Pete Shotton, des amis d'enfance de Lennon. Je vous propose une courte analyse de texte, sachant que j'ai eu 10 et 11 au bac de français, ce qui m'a tout de même permis de l'obtenir. La première phrase est une expression de Liverpool signifiant « d'accord » et la phrase sur la « she's well acquainted with the touch of the velvet hand » s'inspirait d'un fétichiste que Taylor et sa femme avaient rencontré sur l'île de Man. « Like a lizard on a window pane » ou « le lézard sur la vitre » lui rappelait l'époque où Taylor vivait à Los Angeles. « The man in the crowd with the multicolored mirrors » ou « l'homme dans la foule avec de multiples miroirs » quant à lui provenait d'un article de journal relatant l'histoire d'un supporter de Manchester City qui avait été arrêté après avoir glissé des miroirs dans ses chaussures afin de regarder sous les jupes des femmes pendant les matchs. « While his hands are busy working overtime » ou « les mains occupées à faire des heures supplémentaires » n'est pas une référence à la masturbation comme certains le pensent, mais faisait référence à une histoire entendue par Taylor au sujet d'un homme qui utilisait de fausses mains comme technique sophistiqué de vol à l'étalage. Typique de John Lennon, des morceaux de phrases entendus dans de sombres ruelles anglaises il y a 6 ans, mises bout à bout avec des articles de journaux et des révélations sous acide, donnent de fantastiques chansons. Et lorsque John a assemblé le tout, cela a créé une série de couches d'images, c'est comme un véritable chaos de couleurs. La deuxième partie de la chanson, I Need a Fix 'Cause I'm Going Down, contient la référence la plus explicite de Lennon à l'héroïne pendant son passage chez les Beatles, même s'il a par la suite nié que ses paroles faisaient allusion à la drogue. Happiness is a Warm Gun est une autre chanson qui a été interdite à la radio. Il disait qu'elle parlait de se shooter, mais il faisait de la pub pour des armes à feu, et j'ai trouvé ça tellement dingue que j'en ai fait une chanson. Ça ne parlait pas du tout de H. La partie Mother Superior Jump the Gun, jouée à double vitesse, a quant à elle été inspirée par son engouement pour Yoko Ono. La partie Mother Superior Jump the Gun, jouée à double vitesse, a quant à elle été inspirée par son engouement pour Yoko Ono. Mother Superior, ou Mère Supérieure, était un surnom qu'il lui donnait, et Jump the Gun peut être interprété comme une métaphore sexuelle. Oh, et bien à cette époque, j'étais à fond dans les doubles sens. L'inspiration initiale venait de la couverture du magazine. Mais c'était le début de ma relation avec Yoko, et j'étais très axé sur le sexe à l'époque. Quand on n'était pas en studio, on était au lit. Une première version acoustique de Happiness is a Warm Gun a été enregistrée chez George Harrison à Isher en mai 1968. On y entend Lennon retravailler les paroles et les accords de cette partie, allant jusqu'à chanter simplement le nom de Yoko Ono à un moment donné, sur une séquence d'accords doo-wop classique et comporte plusieurs changements entre les signatures rythmiques 2 quarts, 3 quarts et 4 quarts. La complexité de la chanson a conduit les Beatles à passer 15 heures et à enregistrer 95 prises avant d'être satisfaits. Le 23 septembre 1968, les Beatles ont commencé à enregistrer la chanson, dont le titre provisoire était « Happiness is a warm gun in your hand ». Ils ont enregistré les 45 premières prises de la chanson avec John Lennon à la guitare solo et au chant de repère. Paul McCartney à la basse, George Harrison à la guitare solo avec effet fuzz, donc un effet qui se veut volontairement saturé, et Ringo Starr à la batterie. Le lendemain, le groupe enregistre les prises 46 à 70. À l'issue de celle-ci, il fut décidé que la première moitié de la prise 53 et la seconde moitié de la prise 65 étaient les meilleures, et les deux furent montées ensemble dans la soirée du 25 septembre. Une fois le montage effectué, le groupe commence les surimpressions plus tard dans la nuit. La voix principale de Lennon était soutenue par ses propres chœurs, ceux de McCartney et ceux de Harrison. D'autres instruments ont été ajoutés, un orgue, un piano, une caisse claire, un tambourin et une basse. Au cours de la phase de mixage, il a été décidé de supprimer la première occurrence de la phrase « I need a fix », le mot « down » est toutefois audible sur la version finale, car le volume des voix a été remonté un peu trop tôt. On s'écoute ce formidable morceau.

On enchaîne avec I'm So Tired. I'm So Tired a été écrit par John Lennon, encore lui, 3 semaines après son arrivée à Rishikesh en Inde, où les Beatles s'étaient rendus pour étudier la méditation auprès du Maharishi Mahesh Yogi. Libéré de l'alcool et des drogues pour la première fois depuis des années, il trouvait ses pensées anormalement concentrées, même si cela l'obligeait à souffrir d'insomnie passagère. La chanson raconte les difficultés de Lennon à trouver le sommeil après que la méditation eut accaparé ses pensées pendant une grande partie de la journée. Elle évoque également son obsession grandissante pour Yoko Ono. « My mind is set on you, mon esprit n'a Dieu que pour toi ». Yoko qui était restée en Angleterre tandis que Lennon s'envolait pour l'Inde avec sa femme Cynthia. « I'm so tired » me représentait, de retour en Inde. Je n'arrivais pas à dormir, je méditais toute la journée et je ne pouvais pas dormir la nuit. C'est ça l'histoire, c'est l'un de mes morceaux préférés, j'aime juste le son et je le chante bien. La chanson s'articule vaguement autour d'une séquence d'accords doo-wop cyclique qui revient dans plusieurs chansons de Lennon, notamment This Boy, Yes It Is et Happiness Is A Warm Gun. En effet, la démo de I'm So Tired, enregistrée en mai 1968 au bungalow de George Harrison à Isher, comporte une section similaire à la partie parlée de Happiness Is A Warm Gun. Les derniers mots de la version studio, murmurés par Lennon, ont alimenté le mythe Paul is dead, qui consistait à théoriser sur le fait que Paul McCartney serait mort en 1968 et aurait subtilement été remplacé par un sosie. À la fin du morceau, donc, Lennon dit « Monsieur, monsieur, monsieur, how about another one ?» Certains ont toutefois interprété ces mots comme « Paul is dead, man, miss him, miss him, miss him » lorsqu'on les écoutait à l'envers. Inutile de préciser que ce n'était pas l'intention des Beatles. Les Beatles ont commencé et terminé l'enregistrement de I'm So Tired le 8 octobre 1968 au cours d'une longue session durant laquelle ils ont également enregistré The Continuing Story of Bungalow Bill que nous avons écouté lors du précédent épisode. Le groupe a commencé à enregistrer à 16h et a terminé le lendemain matin à 8h. I'm So Tired a été la première chanson enregistrée et a nécessité 14 prises. Bien que l'enregistrement n'ait pas été compliqué, il a nécessité les 8 pistes disponibles chez EMI. Bien que les instruments aient été enregistrés sur des pistes séparées, les Beatles ont joué la chanson en direct, avec Lennon au chant principal à chaque prise. Ils ont ensuite ajouté quelques overdubs, notamment des voix supplémentaires de John Lennon lui-même et Paul McCartney, davantage de batterie et de guitare, ainsi que du piano électrique et de l'orgue. I'm So Tired, c'est maintenant.

On quitte un petit peu le cerveau malade de Lennon et on revient vers Sir Paul McCartney pour la chanson suivante, qui est l'une des chansons les plus iconiques de l'album, Blackbird. Blackbird, une chanson interprétée en solo par Paul McCartney, a été composée peu après le séjour des Beatles à Rishikesh, en Inde. La chanson a été écrite dans la ferme de McCartney en Écosse. Peu après, lors de la première nuit où sa future épouse, la photographe américaine Linda Eastman, avec qui il formera le groupe Wings des années plus tard, a séjourné chez lui à Londres, McCartney a interprété cette chanson devant les fans qui attendaient devant les grilles du domicile. Imaginez un peu le privilège de vivre ce moment. Les paroles s'inspirent du mouvement des droits civiques aux États-Unis. On disait que le Blackbird, donc le merle du titre, représentait une femme noire confrontée à l'oppression à cette époque. J'avais en tête une femme noire plutôt qu'un oiseau. C'était l'époque du mouvement des droits civiques qui nous tenait tous passionnément à cœur. Donc c'était vraiment une chanson que j'adressais à une femme noire confrontée à ses problèmes aux États-Unis. Laisse-moi t'encourager à continuer d'essayer, à garder la foi, il y a de l'espoir, comme c'est souvent le cas dans mes œuvres, un voile s'est posé. Plutôt que de dire femme noire vivant à Little Rock, elle est devenue un oiseau, un symbole, afin que chacun puisse l'appliquer à son propre problème. Paul McCartney a enregistré Blackbird seul le 11 juin 1968, accompagné uniquement de sa guitare. L'enregistrement a eu lieu dans le studio 2 d'Abbey Road, tandis que John Lennon travaillait sur Revolution 9 juste à côté, dans le studio 3. McCartney a enregistré 32 prises de Blackbird, dont seulement 11 étaient complètes. La dernière prise fut la meilleure, et McCartney y a ajouté par endroit une double piste de voix, ainsi qu'une deuxième partie de guitare. Des effets sonores provenant de la bibliothèque d'Abbey Road ont également été ajoutés à l'enregistrement 4 prises vers la fin de la session. La quatrième prise de Blackbird a été incluse dans l'album Anthology 3 de 1996. Cette version transpose le dernier couplet avec l'une des sections « Blackbird Fly into the Light of the Dark Black Night ». Il n'y a pas grand chose de spécial à rajouter. Je vous propose donc de passer à l'écoute sans plus tarder.

On poursuit cette écoute avec un morceau qui va de pair avec Blackbird, selon moi, bien que les deux chansons ne traitent pas du tout du même sujet. Mais dans l'énergie, vous verrez, c'est similaire. Je les confondais même à l'époque où je n'étais qu'un auditeur du dimanche des Beatles. Les connaisseurs, quant à eux, auront sûrement deviné, je parle bien entendu de « I Will ». I Will, une chanson d'amour écrite par Paul McCartney, fait partie des morceaux sur lesquels les Beatles et leurs collaborateurs ont travaillé lors de leur séjour à Rishikesh en Inde. Je précise à chaque fois, car certaines chansons du White Album ne puisent pas toute leur origine de l'Inde. Paul McCartney a expliqué à propos de ce morceau. « Cette chanson me montre sous mon jour de troubadour. Ce n'est pas parce que j'étais en couple avec Jane à l'époque que cette chanson s'adresse à elle ou parle d'elle. Quand j'écris, c'est comme si je mettais des paroles et de la musique sur le film que je regarde dans ma tête. C'est une déclaration d'amour, oui. » Mais pas toujours à quelqu'un en particulier, à moins que ce ne soit une personne quelque part qui écoute la chanson. Et elle doit être prête pour ça. Ce ne sera certainement pas quelqu'un qui se dit « Le voilà reparti, en train d'écrire encore une de ses chansons d'amour idiote. » Donc, c'est moi dans mon mode troubadour. Même si la mélodie de « I Will » s'est mise en place assez facilement, les paroles ont été travaillées en Inde et n'étaient toujours pas terminées lorsque l'enregistrement a commencé à Londres. Je travaillais sur une chanson « I Will » dont j'avais la mélodie depuis un bon moment, mais pour laquelle je n'avais pas encore de paroles. Je me souviens d'être assis avec Donovan et peut-être deux ou trois autres personnes. Nous étions simplement assis là, un soir, après notre journée de méditation. Je lui ai fait écouter cette mélodie, il l'a aimée, et nous avons essayé d'écrire des paroles. Nous avons lancé quelques idées, quelque chose à propos de la lune, mais elle n'était pas très satisfaisante, et j'ai trouvé que la mélodie était meilleure que les paroles, alors je ne les ai pas utilisées. J'ai continué à chercher des meilleures paroles, et j'ai fini par écrire les miennes. Des paroles très simples, vraiment des paroles de chansons d'amour sans fioritures. Je trouve qu'ils sont plutôt efficaces. C'est toujours l'une de mes mélodies préférées parmi celles que j'ai écrites. Il arrive parfois qu'on ait de la chance avec une mélodie et qu'elle devienne assez aboutie. Et je pense que c'est le cas ici. C'est un morceau assez abouti, explique Paul dans l'ouvrage Paul McCartney, Many Years From Now de Barry Miles. Si l'écriture de I Will a pris un certain temps, son enregistrement s'est sûrement avéré encore plus difficile. Bien qu'elle ait été enregistrée en seulement deux jours, il a fallu 67 prises aux Beatles pour obtenir un résultat satisfaisant. George Harrison n'a pas participé à l'enregistrement. Commençant à 19h le 16 septembre 1968 et se terminant à 3h du matin le lendemain, Paul McCartney, John Lennon et Ringo Starr ont enregistré la chanson ainsi qu'un certain nombre d'improvisations au fur et à mesure que la session avançait. Parmi celles-ci figurait la prise 19, une chanson improvisée autour de la phrase « Can you take me back where I came from ?» d'une durée de 2 minutes 23. Cette prise a finalement été raccourcie à seulement 28 secondes et utilisée sur l'album blanc entre « Cry Baby Cry » et « Revolution 9 ».

La version complète est sortie en novembre 2018 sous le titre « Can You Take Me Back ?». Parmi les autres morceaux joués pendant la session figuraient « Step Inside Love »,« Los Paranoias »,« Blue Moon » et « The Way You Look Tonight ». Si les morceaux enregistrés étaient inhabituels, l'instrumentation, elle, ne l'était pas. McCartney était en terrain connu, jouant de la guitare acoustique et chantant. Lennon, quant à lui, marquait le tempo en frappant sur des blocs de bois appelés skulls, tandis que Starr jouait d'autres instruments à percussion, bongo, maracas et cymbales. La prise 65 de I Will était la meilleure version et le lendemain, McCartney y a ajouté des chœurs, une ligne de basse et une autre piste de guitare acoustique. Il a également chanté une partie de basse. C'est ce que vous entendez dans la chanson, qui fait un peu, allez je vous le fais, doom, doom, doom, un truc comme ça. Avant d'écouter ce sublime morceau, je tiens à vous remercier de m'avoir écouté jusque-là, car oui, I Will est le dernier morceau que nous disséquerons aujourd'hui. On conclut ce deuxième épisode avec une de mes chansons préférées en général, alors je suis satisfait. 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

0: Tête de noir bataillon, de larmes qui coulaient comme un épais liquide le long de ses vivants haillons. Tout cela descendait, montait comme une vague où s'élançait en pétillant. On eût dit que le corps enflé d'un souffle vague vivait en se multipliant. Et ce monde rendait une étrange musique, comme l'eau courante et le vent, où le crinquin vaneur d'un mouvement rythmique agité tourne dans son vent. Les formes s'effaçaient et n'étaient plus qu'un rêve, une ébauche lente à venir sur la toile oubliée, et que l'artiste achève seulement par le souvenir.
1: Derrière les rochers,
0: une chienne inquiète
1: nous regardait d'un œil fâché. Et bien le moment
0: de reprendre squelette,
1: le morceau qu'elle avait lâché. Et pourtant vous serez
0: semblable à cette ordure,
1: à cette horrible infection, étoile de mes yeux,
0: soleil de ma nature,
1: vous mon ange et ma passion.
0: Oui, telle vous serez, ô la reine des grâces,
1: après les derniers sacrements,
0: quand vous irez sous l'herbe et les floraisons grasses,
1: moisir parmi les ossements.
0: Alors, ô ma beauté, dites à la vermine
1: qui vous mangera des baisers,
0: que j'ai gardé la forme et l'essence divine
1: de mes amours décomposés.

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0: Zeus.
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8: Bonjour, bienvenue, c'est Cinérama, une émission consacrée au cinéma. Nous sommes revenus de Cannes, nous y étions avec Sophia, une partie de l'équipe donc, et nous allons eh bien, commenter le palmarès qui est tombé, bien évidemment. Ce sera en première partie de l'émission, et puis toi Guillaume, bah, tu vas faire le relais de Cannes, puisque tu as vu un des films qui était en compétition.
9: J'en ai même vu deux, j'ai vu le Rodrigo Sorogoyen dont je vais vous parler plus en détail, j'ai aussi vu un film un petit peu similaire, hein. C'est celui de Pedro Almodovar.
8: Toi, Sophia, tu auras un autre film.
10: Oui, je vais vous parler de Cocotte, hein, le film de Georgie Palfi, hein, qui suit une poule.
8: Et puis moi, je vous parlerai d'un petit Jedi, en tout cas potentiellement, hein, puisque je vous parlerai de Mandalorian et Grogu. Mais nous commençons par le débriefing du Festival de Cannes.
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8: Vous le savez sûrement, la Palme d'Or a été remportée par Fjord, réalisé par Christian Mungiu. Alors, il se trouve que cette année, on a à peu près vu tous les films qui ont été récompensés. Donc ça, c'est plutôt pas mal.
10: Oui, voilà. Très bon palmarès de notre côté.
8: Ouais. Et toi, justement, tu l'as vu, Fjord ?
10: Oui, j'ai vu Fjord. Et donc, il s'agit de la deuxième Palme d'Or pour Christian Mungiu, hein, 19 ans après son 4 mois, 3 semaines et 2 jours. Et il rejoint un club très fermé, hein, composé de Coppola, des Dardenne, d'Haneke, de Ken Loach et d'autres, hein, les cinéastes auxquels Cannes a dit deux fois oui. Et bon, c'est plutôt mérité dans ce cas-là. Hein. Fjord, c'est Mungiu qui sort de Roumanie pour la première fois, donc un film en norvégien, anglais, tourné dans un village au bout du monde, dans une Scandinavie de cartes postales qui s'emploie, il s'emploie méthodiquement à faire voler en éclats ce petit décor parfait. Renate Reinsve et Sébastien Stan incarnent donc les Georgiou, un couple roumano-norvégien qui s'installe avec ses 5 enfants dans ce village isolé. Tout va bien jusqu'à ce qu'on découvre des ecchymoses sur leur fille aînée et c'est parti pour un engrenage écrasant. Alors moi j'ai beaucoup pensé à La Chasse de Thomas Vinterberg en regardant ce film, même mécanique du soupçon avec cette façon dont une communauté se referme sur elle-même comme une huître, mais là où Vinterberg traitait de la parole d'un enfant contre celle d'un adulte, Mungiu s'attaque à quelque chose d'un peu plus trouble, hein, la frontière entre la tradition et la maltraitance, entre l'éducation et la violence, une fessée, un geste qui dans une culture peut paraître banal, dans une autre devient preuve à charge. Le film est vraiment froid, clinique, presque glaçant, véritablement glaçant en vérité, et il met très mal à l'aise, hein, ce qui est exactement son intention, et c'est aussi un peu un film de procès, un film de romance adolescente aussi, et un film sur notre incapacité collective à faire communauté dans la différence. Bon, un film super intéressant à voir à un moment où la peur de l'étranger est devenue un argument politique respectable et où l'altérité suffit à faire de vous un suspect.

0: ce film Fjord de Christian Mungiu, donc la Palme d'Or, sera projeté dans les salles françaises au mois d'août. Le Grand Prix, lui, donc ce qui a juste en dessous, hein, la Palme d'Or, a été décerné à Andrei Zvyavintsev pour Minotaur. Alors, il faut savoir que le réalisateur russe a tout le temps eu des prix à Cannes, jamais la Palme d'Or, en revanche, mais il s'approche hein, quand même. Et parmi les longs films de ce festival, Minotaur est probablement celui qui a besoin de temps hein, pour étendre son récit afin de montrer comment un homme à qui l'on veut prendre des ouvriers pour les emmener au combat et qui apprend que sa femme, dans le même temps, a un amant, eh bien, va choisir les pires solutions pour s'en laver les mains, comptant sur un pays où le monde politique et la justice sont corrompus. Il s'agit bien de la Russie, oui, c'est de ce pays dont nous parlons. Alors comme toujours avec Zvyavintsev, la mise en scène est ample, il prend son temps hein, pour étirer les séquences, mais sans aucune lourdeur, il aime suivre les personnages, et également quand ils sont seuls. C'est d'ailleurs l'une des meilleures séquences du film, le réalisateur arrivant à mettre tous les enjeux en quelques minutes. Alors c'est un prix qui est mérité si on veut, en tout cas c'est pas un mauvais film, mais bon, moi, j'avoue que je suis pas totalement ravi par ce palmarès 2026.
1: Может, вечером сходим куда-нибудь?
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0: Ensuite, nous avons le prix de la mise en scène. Alors là, c'est ex aequo, c'est La Bola Negra de Javier Calvo et Javier Ambrosi, et puis Faverland de Pavel Pavlikovski. Ils n'ont pas pu départager ces deux films. Alors ça, ce sont vraiment deux films opposés parce qu'il y en a un qui dure 2h35, c'est le film espagnol, quand le film du polonais, lui, dure 1h22. C'était le film vraiment le plus court, et c'est même très rare hein, de trouver un film de moins d'1h30 à Cannes. Deux fois moins long, mais tout aussi percutant. Mais on va commencer quand même par parler du duo espagnol Javier Calvo et Javier Ambrosi, qui s'intéresse à trois récits en 32, 37 et 2017, avec un fil conducteur, c'est Garcia Lorca, et un ouvrage jamais publié présentant un personnage homosexuel, évidemment impensable à son époque. Hein. C'est le ton du mélodrame qu'empruntent les réalisateurs espagnols, mettant en scène la relation entre un sympathisant fasciste qui s'éveille à l'homosexualité, son prisonnier blessé, promis à être fusillé. Et puis le personnage de 2017, lui, va éclairer cette histoire d'un nouveau jour pour faire basculer le récit. Et ça, ça permet de faire passer les 2h35. C'est pas un film que j'ai forcément très apprécié, mais j'ai imaginé très facilement qu'il puisse avoir un prix, et il l'a eu. Alors, autre ambiance pour Faverland, réalisé par le remarquable Pavel Pavlikovski, celui qui avait fait Cold War. Alors c'est sûrement le film le moins accessible du festival, j'ai envie de dire. Tout le monde ne va pas s'y retrouver. On suit le voyage de Thomas Mann en 1949 en Allemagne. L'écrivain prix Nobel est accueilli par les deux blocs. Alors à l'ouest, c'est musique et champagne, mais aussi paire de claques donnée par la fille de Mann à son ex-mari qui a collaboré avec les nazis. Donc chacun règle ses comptes. Et puis du côté de l'est, eh bien, c'est chorale et découverte de l'existence de camps de prisonniers politiques. Joseph Staline n'est pas mort. Et comme le dit le fils de Mann dans l'ouverture de ce film, on nous demande de choisir entre Staline et Mickey Mouse. Le film décrit ce monde qui s'est déjà construit donc entre deux blocs, en liant l'Allemagne à ses grands noms. Il y a Goethe, Kant, Hegel et d'autres. Un pays pétri d'une grande culture qui a viré dans l'horreur. Dans le même temps où Mann est reçu comme un chef d'État, on saisit aussi ce qui le sépare de ses enfants, sa fille qui le suit et son fils qui la fuit. Le noir et blanc alors sert le propos dans une séquence troublante. D'ailleurs, on ne sait si le corps de sa fille sur un lit d'hôtel est vivant ou mort tant il est sombre. L'émotion est véhiculée à la toute fin par la musique, celle de Jean-Sébastien Bach, dans une scène d'une grande beauté et en même temps d'une grande simplicité. Un morceau joué à l'improviste dans une église qui a tenu le choc des bombardements et deux mains qui se joignent comme une promesse que le pire est derrière. C'était vraiment un film remarquable, et comme quoi on peut dire les choses entre

0: le prix du scénario.
1: On y vient. Alors, c'est très étonnant. J'aurais plutôt mis le prix de la mise en scène au film du français Emmanuel Mar pour Notre Salut. C'est un film qu'on a vu tous les deux, Sophia. C'est un film qui traite de cette période de l'occupation. C'était pas le seul film, hein, puisqu'il y a eu le film Moulin. Mais là, on suit un ingénieur qui a écrit un livre sur le management, mais un peu précurseur. Il n'a pas été compris, donc il cherche à gravir les échelons. Il est plutôt pétiniste. Il s'affirme pétiniste et on voit comment, il va faire son travail dans la France de Vichy. Mm-hmm. Et surtout, on va voir comment il se compromet finalement.
2: Oui, voilà, c'est un portrait finalement assez clinique de la collaboration vue de l'intérieur, mais à hauteur du petit fonctionnaire qui travaille en périphérie, hein, à Limoges, au commissariat à la lutte contre le chômage, et qui va prendre des décisions bien malheureuses, justement en travaillant de manière très efficace, en rationalisant le travail à toutes les étapes, hein, quitte à participer à mettre dans des camions des juifs pour les déporter vers les camps de concentration. Donc vraiment super intéressant comme point de vue d'être en immersion de ce côté-là, hein, du côté de la collaboration finalement, de la collaboration fortuite, un peu malheureuse, un peu malgré ce Henri Marc, qui est d'ailleurs l'arrière-grand-père du réalisateur lui-même, hein, et qui, en découvrant la correspondance de celui-ci, hein, d'Henri et de sa compagne, donc l'arrière-grand-mère, a percé le secret de famille, en fait, hein, et ce secret qu'est la collaboration d'Henri.
1: Et c'est sans doute pour ça qu'il a eu le prix du scénario, hein. C'est parce que c'est à partir de ces lettres qu'il a bâti son film. Et je parlais de la mise en scène parce que finalement les gens parlent comme à notre époque. La musique, c'est la musique des années 90. Enfin, voilà, il y a quand même un décalage temporel qui peut faire peur, parce que, enfin, une des intentions du réalisateur, c'était de dire, mais finalement, ce qui se passait à cette époque pourrait se repasser actuellement.
3: Il y a juste le coiffeur du 18 qu'on soupçonne d'être communiste. Il y a aussi le couple de la droguerie Carré, vous savez. Il se la joue toujours, je fais pas de politique, etc. Donc on a mis deux équipes devant. S'il y a un problème, on les intimide. Alors, c'est très bien que vous preniez des initiatives, mais c'est mieux que chez vous. Je veux dire, vous m'en parlez d'abord.
1: Le prix du jury, lui, a été décerné à L'Aventure rêvée, réalisé par Valeska Grisebach. Alors ça, c'était le film le plus long, en revanche, 2h48. Et c'est moi qui l'ai vu. Alors, c'était pas un film totalement désagréable, mais il aurait mérité de durer un peu moins longtemps. Alors, le problème, c'est qu'il était dans une veine naturaliste avec des acteurs qui n'étaient pas professionnels, donc on ne pouvait pas compter sur un jeu remarquable. Mais il n'empêche que ce film vaut par le personnage, un des personnages principaux, qui est une femme qui n'a peur de rien et qui se retrouve dans des situations où, finalement, avec ses yeux et avec son comportement, on découvre que la Bulgarie, depuis les années 90, est aux mains donc de la mafia et des escrocs, et qu'à notre époque, ça n'a pas beaucoup changé. Voilà. Enfin, c'est un film, ça mériterait beaucoup plus de temps pour en parler, mais nous n'avons pas ce temps, donc on attendra qu'il sorte sur les écrans pour en dire davantage sur ce film donc, qui a obtenu le prix du jury. On parle rapidement du prix d'interprétation masculine, parce que c'est un film que tu as vu, c'est Coward.
2: Oui, donc Coward de Lucas Donte, et tu parlais justement du jeu d'acteur, hein, qui n'est pas forcément incroyable lorsque ce sont des jeunes premiers qui se retrouvent avec des rôles importants. Et dans Coward, justement, il y a un Belge de 20 ans, Emmanuel Macia, qui a remporté donc ex aequo avec son partenaire de jeu ce prix d'interprétation masculin. Donc ce Emmanuel Macia, il signait là son tout premier rôle au cinéma, sans formation d'acteur, sans expérience notable, et donc l'a repéré dans la cantine de son école d'architecte paysagiste, hein, en cherchant, dit-il, un jeune homme avec une gestuelle propre au travail agricole. Donc il a vu en lui quelqu'un avec une âme hypersensible et qui n'osait pas encore utiliser complètement sa voix. Donc voilà, face à lui, Valentin Campagne, 22 ans, lui, qui avait déjà connu la compétition cannoise l'année précédente dans Dossier 137 de Dominique Moll. Donc deux trajectoires vraiment aux opposés, mais qui donnent à l'écran une complicité incroyable, et donc des jeux d'acteurs qui méritaient de repartir avec un prix.
1: Voilà, et l'autre prix, donc interprétation féminine, c'est pour Virginie Efira, et ça part d'un air de jeu, Tao Okamoto, pour le film Soudain de Hamaguchi. Voilà, on en a terminé avec ce 79e Festival de Cannes, quoique pas tout à fait, puisque nous allons parler maintenant du film de Sorogoyan.
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5: Alors, il a failli y avoir un combat des titans sur la croisette, et chose originale, ben, il aurait été ibérique. Alors, pourquoi failli ? Ben, tout simplement parce que la guerre des deux n'aura pas lieu, hein, vu que ces deux réalisateurs à la même nationalité, explorant le même milieu, ben, n'ont rien gagné. Il s'agit de la désormais vieille garde avec Pedro Almodovar et son autofiction, et la relativement jeune garde incarnée par un Rodrigo Sorogoyen qui ne cesse de monter, et qui accède enfin à la compétition officielle du plus grand festival de cinéma au monde, avec El Ser Querido ou L'être aimé chez nous. Et oui, Asbestas n'avait été que sélectionné à Cannes Première en 2022. Alors comme Almodovar, il s'agit d'un film mettant en scène un metteur en scène hein, qui est célébré et qui va se mettre en péril en essayant de faire intervenir quelque chose de très personnel dans la conception de son œuvre suivante. Chez Sorogoyen, ce réalisateur est Esteban Martinez, un enfant prodigue hein, et ex-enfant terrible, plusieurs fois oscarisé, qui revient en Espagne pour préparer son prochain film. Alors il décide d'offrir le rôle principal à une jeune actrice inconnue, Emilia, bah, qui est en fait sa fille, qu'il n'a pas vue depuis 13 ans. La jeune femme accepte cette formidable opportunité, mais c'est qu'à l'occasion de ce tournage, elle va se confronter à un homme bah, qu'elle n'a jamais pu considérer comme un père et qui véhicule un lourd passé affectif. Le poids forcément écrasant de ce passé s'insinue entre le père et la fille au fur et à mesure que le film avance et menace de faire bah, bien plus de dégâts qu'une prise ratée. Derrière la légende, il y a toujours un homme et cet homme, bah, il est peut-être complexe.
6: Hola.
7: ¿Cómo estás?
6: ¿Qué tal?
7: Bien, ¿y tú?
6: Hace muchos años, ¿no?
7: 13 años.
6: Bueno, la película se llama Desierto. Y que me encantaría que fueras parte de ella y que fueras el personaje de Gabriela.
8: Vale, corta.
5: C'est amusant quand on pourrait facilement séparer la filmographie de Sorogoyen en deux côtés bien distincts. Hein. On pourrait dire que d'un côté, il y a les thrillers ou les polars, hein, comme El Reno, hein, Que Dios nos perdone ou Asbestas, et de l'autre, bah, les drames sentimentaux ou psychologiques comme Stockholm, Madre, sa série Los Años Nuevos ou encore Cet être aimé. Ce serait oublier que tous hein, ont les mêmes thématiques et donc interrogations, hein, à savoir la place légitime que l'on prend, que l'on pense avoir ou que l'on devrait avoir, le syndrome de l'imposteur et la difficulté de se créer une identité propre et légitime. Alors c'est le cas hein, d'Emilia dans le film. Il y a aussi une étude hein, du temps, le temps qui passe vite ou très lentement, mais aussi l'impact de ce que le temps sème dans les vies des gens. Ou comment ben, un acte ou une action vont modifier à court ou long terme les destinées des personnes concernées, mais aussi leur entourage. Alors l'image publique, hein, qu'elle soit due à un métier, un poste officiel important ou carrément ben, mise en avant ici, puisqu'il s'agit d'un réalisateur se mettant à nu, est aussi un écrin dans lequel Sorogoyen aime soupeser le vrai du faux pour interroger une réalité bien tangible, mais éloignée de toute idée préconçue ou manichéenne. Alors peu importe, hein, donc le pitch semble être exactement le même que celui de Valeurs Sentimentales hein, de Joachim Trier sorti l'année dernière, le traitement est complètement différent et 100% Sorogoyen.
6: Es una historia de traición, es una historia de abandono. Es una historia de amor. Es una historia de gente que no puede mirarse a los ojos.
5: Là où l'être aimé marque ses plus grands points et son travail au corps de ses deux personnages principaux. Esteban semble détestable, mais nous ne le voyons qu'aujourd'hui, une fois assagi. Alors ne reste qu'un orgueil, mais aussi l'exigence d'un réalisateur à l'ancienne qui laisse place à l'interprétation. Il en est de même pour Emilia, certes à fleur de peau, mais pas forcément gentille ni toujours sympathique hein, pour autant. L'être aimé peut être pris dans les deux sens, hein, envers l'un ou envers l'autre, hein, rééquilibrant ce bras de fer émotionnel. Emilia est parfois un double, un miroir de son père, hein, pas forcément complet, hein, jusque dans les travers visibles comme l'alcoolisme. Alors on se souvient qu'Asbestas s'était coupé en deux, hein, avec dans une première partie le regard masculin, puis ensuite le regard féminin de la même histoire. Hein. Ici, il y a une intervention d'une caméra en noir et blanc hein, qui dédouble celle qui nous permet de suivre au plus près ben, l'histoire. Cette première caméra, hein, l'officielle, ben, elle est à l'épaule, elle est proche, elle est intime. Elle nous montre les émotions à fleur de peau du père et de la fille hein, jusqu'à obstruer les regards dans la scène d'introduction. La seconde, celle qui est en noir et blanc, ben, elle nous laisse voir une situation plus officielle, plus glacée, plus figée hein, entre la représentation, le faux et donc quelque chose d'inaccessible. Ce procédé hein, coincé entre Bergman, Woody Allen ou Oliver Stone hein, n'est ici pas forcément très pertinent ou très heureux, mais ne freine aucunement les comédiens dans leur performance. C'est eux en particulier, avec la direction d'acteurs de Soro Guyen, qui rendent la vision du film vraiment incontournable.
1: Ce film, L'être aimé, est donc projeté actuellement dans les salles. Le célèbre chasseur de primes Din Djarin et Grogu reprennent la route dans une nouvelle aventure au cœur de l'univers Star Wars. Vous êtes sans doute pas passé à côté, nous en parlons.
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7: Nous connaissons tous les légendes du chasseur de primes mandalorien et de l'enfant.
8: Je ne traque que des criminels de guerre impériaux. On va tous les éliminer les uns après les autres.
1: Vaste projet. La saga Star Wars est l'une des plus prolifiques du cinéma avec 12 longs-métrages, dont les 9 de la saga Skywalker. Pour continuer cet univers, les studios Disney ont exploré plusieurs pistes. D'abord les spin-offs avec sans doute l'un des meilleurs films de toute la saga, Rogue One, qui est sorti en 2016. Et puis il y a eu toutes les séries diffusées sur Disney+, dans lesquelles on suivait par exemple Boba Fett, Obi-Wan Kenobi, ou encore Le Chasseur de Primes de Mandalorian, chargé de capturer un bébé Yoda dont il va finalement s'en au point de le protéger au péril de sa vie. Il y a eu 3 saisons de cette histoire et voilà maintenant le film qui poursuit les aventures de ces deux personnages attachants. D'abord le chasseur de primes Din Djarin qui doit sans cesse garder son casque car telle est la loi mandalorienne, puis Grogu, le bébé Yoda, qui oscille entre puérilité et vaillance. Ainsi, le duo se compose d'une brute anonyme et d'un enfant.
7: Il ne s'agit pas de vengeance, il s'agit de prévenir une guerre de plus.
8: Allez, monte.
9: Souffrir. Ensuite, ce sera son tour.
10: Vous êtes des monstres.
8: Les anciens veillent sur les jeunes. Avant que les jeunes... ne veillent sur les anciens. Telle est la voie.
1: La question qu'on peut se poser, c'est qu'apporte un long métrage par rapport à la série dont le principal défaut était d'être construite toujours de la même manière. Un défi, une grosse baston, les personnages en péril, puis finalement indemne. Sur ce point-là, il peut y avoir une pointe de déception. Le film fait directement suite donc à la saison 3 de Mandalorian. Din Djarin a conclu un accord secret avec la Nouvelle République pour traquer les restes de l'Empire qui se cachent dans les bordures extérieures de la galaxie. Et dans leur mission, Mando et Grogu partent sauver Rota, le fils de Jabba de Hutt, l'être hideux du retour du Jedi. Dans leurs aventures, ils croisent aussi la route d'Embo, chasseur de primes redoutable et très photogénique, d'une grande agilité. Alors il faut bien l'avouer que c'est le service minimum et que l'aventure qu'on nous sert ici ressemble à celle que l'on pouvait voir et bien dans la série. Pour ceux qui ne l'ont pas vu, le personnage du Mandalorian apparaît davantage mystérieux. Il est peu fait cas du code de ces chasseurs de primes sectaires. Dans la série, la phrase « This is the way » est régulièrement répétée pour affirmer la rigidité de cette congrégation. Et si quelqu'un voit son visage, le Mandalorian perd son statut, à moins de tuer celui qui a vu son visage. Il y a davantage de combats quand même et de monstres que dans la série, avec des créatures vraiment hideuses et assoiffées de sang. C'est là le principal atout finalement du film. Pour ceux qui ont vu la série, le film se présente comme un long épisode. Pour ceux qui ne l'ont pas vu, probable que cette aventure manque d'enjeux et de rebondissements. Les combats sont peu convaincants d'ailleurs, je trouve. Il reste tout de même la facture visuelle, toujours soignée avec un supplément vintage assumé. Dans Star Wars, rien n'est lisse, sauf dans les vaisseaux de l'Empire. Ailleurs, le métal s'écaille ou rouille. Donc si on aime cet univers, on est comblé. Moi, j'avoue que je suis un grand fan de la série, donc j'ai regardé le film avec plaisir, mais c'est pas pour autant que c'est quelque chose de très réussi.

0: voilà ce qu'on pouvait dire donc sur ce film Grogu et The Mandalorian. Échappé d'un élevage industriel, une poule trouve refuge dans un restaurant abandonné, se bat pour protéger ses œufs. Nous parlons de Cocotte, d'un excellent réalisateur hongrois.
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3: Alors, quand on vous dit qu'il y a un film en salle cette semaine dont le personnage principal est une poule, vous vous dites peut-être que c'est une bonne occasion pour emmener les enfants ou alors pour carrément passer votre tour. Et pourtant, Georgi Palfist, un cinéaste hongrois qu'on n'avait plus tellement vu dans les salles françaises depuis près de 20 ans. À l'époque, il avait marqué les esprits avec Ick, puis surtout Taxidermie, film complètement fou et dérangeant, devenu culte pour toute une génération de cinéphiles un peu masochistes. Et le voilà qui revient avec ce qui ressemble sur le papier à son projet le plus absurde, faire d'une poule l'héroïne d'une fable politique sur l'exil, la violence sociale et la survie. Alors, il n'est pas le premier à confier son film à un animal. Robert Bresson l'avait fait avec un âne dans Au hasard Balthazar, Jerry Skolimowski aussi plus récemment avec Eo, palme du jury à Cannes en 2022. Mais là où ces deux films gardaient une certaine distance poétique, Palfist fait quelque chose de plus frontal et d'assez unique. Les enfants n'y trouveront pas forcément leur compte, c'est assurément un conte pour adultes.

0: film suit donc une poule noire née dans un élevage industriel, Kota. Jugée défectueuse à cause de son apparence, elle se fait écarter, échappe à l'abattoir et finit par trouver refuge dans le poulailler d'un petit restaurant familial quelque part en Grèce. Là, elle tente simplement de survivre, de vivre sa brève idylle avec le coq local, puis surtout de protéger ses œufs. Alors oui, le film assume totalement sa dimension de mélodrame animalier. Mais autour d'elle, les humains racontent une autre histoire. La famille qui l'accueille baigne jusqu'au cou dans un réseau de trafic de migrants clandestins. Des hommes, des femmes et des enfants aussi traversent les frontières par la mer, puis se font cacher dans des camions, déplacés comme des marchandises, exploités par tout un système économique souterrain. Et peu à peu, le film crée un parallèle très clair entre le destin de cette poule rejetée et celui des personnes migrantes. Mais il transforme aussi Kota d'une simple témoin en complice tristement responsable.
1: Kota. Μέσα ζωντανή, εμείς δεν το είσαι καθόλου μαζί. Roping thoughts and shadows, the cowboy
0: finds his way. Ce qu'il y a d'impressionnant d'abord, c'est évidemment la mise en scène. Palfi filme cette poule comme une véritable actrice de cinéma. Il y a des plans où l'on oublie complètement qu'on regarde un animal. 8 poules, créditées au générique, ont été utilisées pour le tournage sans effet numérique visible et la direction photo, signée Yorgos Karvelas, est assez incroyable. On se demande constamment comment certaines scènes ont été fabriquées. Mais le plus intéressant, c'est la manière dont le film utilise cette idée presque absurde pour parler de domination et d'exclusion sans devenir un manifeste à gros sabots. Cette poule noire rejetée parce qu'elle ne correspond pas aux standards d'un élevage industriel, intégrée de force dans un groupe homogène qui la rejette immédiatement, la métaphore est limpide, Palfi ne cherche même pas vraiment à la cacher, et on pense à ce moment-là à Fuoco Amare de Gianfranco Rosi, Ours d'or à Berlin en 2016, qui utilisait un dispositif comparable. Un petit garçon qui vit sa vie ordinaire sur l'île de Lampedusa, pendant qu'au large se joue le drame des traversées en Méditerranée. Deux mondes qui coexistent sans vraiment se toucher et dont le montage révèle l'horreur. Palfi fait quelque chose d'analogue en poussant le curseur du grotesque et de la fable. Et il parvient à tisser un double discours. Kota peut à la fois être victime et malgré elle bourreau, une tension injectée ponctuellement au récit qui prend alors des allures de thriller, savamment contrebalancée par un humour très sec, parfois complètement burlesque, notamment dans la romance entre la poule et le coq du poulailler. Et c'est précisément cette légèreté qui permet au film d'éviter le piège du discours démonstratif. Alors tout n'est pas parfait, le scénario se disperse parfois et certains personnages restent trop esquissés pour que la tragédie humaine atteigne toute sa puissance émotionnelle, mais malgré ça, le cinéaste réussit quelque chose de très rare, utiliser le regard totalement innocent d'un animal, sans anthropomorphisme, pour raconter le pire du comportement humain et le faire sans cynisme. Donc dans un monde où les personnes exilées sont traitées comme des marchandises qu'on transporte, qu'on cache et qu'on exploite, il fallait peut-être le regard d'une poule pour redonner un peu d'humanité à tout ça.
2: Ce film, Cocotte, est en salle depuis le 26 mai. Pris dans une boucle temporelle au cœur d'une guerre contre des créatures extraterrestres, un soldat vit sans cesse le même combat. Tiens, ça vous dit quelque chose, mais nous parlons de All You Need Is Kill.
3: Avec vous, c'est du travail soigné.
4: Cinérama.
3: Ça, c'est clair.
5: Et oui, c'est un peu une histoire, encore une fois, à l'Akira, dans ce futur proche. Ce Japon se reconstruit après l'invasion d'une gigantesque fleur, cette fois-ci extraterrestre. Quand elle rentre en éruption et libère des créatures dévastatrices, alors l'héroïne Rita meurt avant de se réveiller, comme tu l'as dit, au début de la même journée. Alors elle est bien sûr prisonnière d'une boucle temporelle, elle revit sans cesse cette bataille dans laquelle elle est prise, elle rencontre Keiji, lui aussi piégé dans le cycle, et ensemble ils vont tenter de la briser, cette boucle temporelle, ou mourir pour toujours. Bien évidemment, si ce pitch vous semble familier, c'est tout à fait normal parce que vous avez sûrement vu son adaptation américaine en 2014 qui s'appelle Edge of Tomorrow. À la base, c'est un roman japonais du même nom, sorti en 2004.
6: Après tout, la mort est de mon côté. Je suis la seule à savoir ce qui va se passer.

0: un peu comme dans un jeu vidéo.
1: Alors j'ai déjà parlé très récemment du studio C4 ou 4 degrés Celsius hein, puisqu'on a j'ai chroniqué pas plus tard que il y a quelques semaines leur dernier film Ciao hein. Donc ici la narration est moins fantasque même si elle se colle à la boucle du Die and Retry hein, soit le mourir et recommencer cher au jeu vidéo et puis parce qu'elle suit celle du roman d'origine mais l'animation si elle est un petit peu plus polissée bah, elle reste tout aussi vive hein, ce à quoi le studio nous avait quand même pas mal habitué. Alors 12 ans après Age of Tomorrow bah, c'est intéressant de voir que le récit revient au Japon et le voir aussi prendre les yeux bah, du personnage joué dans sa première adaptation par Emily Blunt. Autant le dire, hein, ça, dans l'Unity Skill ne possède pas vraiment l'efficacité nerveuse et le côté assez ludique hein, de Age of Tomorrow, mais il impressionne par la puissance de ses images et par son atmosphère, ici plus noire, hein, qui facilite l'immersion dans un univers décidément bah, bien plus riche qu'une simple succès d'année hein, de la comédie culte Un jour sans fin. Le principal défaut du film, bah, ça reste son manque de longueur parce qu'il ne dure qu'une heure 25 et donc l'histoire est assez expédiée malgré un focus hein, sur le sentiment de solitude qu'entraîne la fameuse boucle temporelle. Les personnages, leur passé et l'univers militaire auraient mérité davantage de développement, bah, tout comme un dernier acte un petit peu plus ample hein, pour donner plus de force au climax. C'est amusant parce que le film d'origine, Edge of Tomorrow, avait lui aussi été critiqué pour son climax. Donc voilà, quoi que ce soit américain ou japonais, il y a toujours des petits problèmes d'adaptation, mais ça vaut quand même le détour.
2: Ce film d'animation est dans les salles.
3: Terminé pour aujourd'hui.
4: Pardon ?
0: J'espère que nous aurons le plaisir de vous revoir. De vous revoir.
4: Ça ne servirait à rien de le nier.
2: On se retrouve la semaine prochaine, tu auras deux films, Guillaume.
1: Oui, D'où vient le vent et Vol de nuit pour Los Angeles.
2: Et moi, je vous parlerai d'un très bon film de Cannes 2025 qui s'appelait La Peste. À la semaine.

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